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1: Bonjour à tous. Les États-Unis ont mené de nouvelles frappes en Iran. L'armée américaine a abattu hier 4 drones iraniens et a visé une base au sol dans le sud du pays. C'est la deuxième opération menée par Washington de ce type cette semaine, alors que le cessez-le-feu est toujours officiellement en vigueur. Plus tôt dans la journée, Téhéran avait jugé peu probable une reprise des hostilités. En France, il fait toujours aussi chaud. 17 départements sont en alerte orange canicule. Paris et sa petite couronne, ainsi qu'une grande partie de la façade ouest du pays sont concernés. De nouveaux records de température ont été battus hier pour un mois.

0: Mais avec plus de 36 degrés à Mérignac ou encore à Carcassonne. Autre conséquence, la pollution à l'ozone. L'Île-de-France est notamment touchée aujourd'hui encore. La vitesse maximale autorisée a notamment été réduite. Et face à cette vague de chaleur inédite, le Premier ministre Sébastien Lecornu organise aujourd'hui une réunion interministérielle d'urgence. L'objectif, faire le point sur la préparation des services de l'État. Dans le reste de l'actualité, les deux adolescents accusés d'avoir tué un garçon de 11 ans à Rennes, ils ont été mis en examen pour meurtre et placés en détention provisoire hier soir. L'enfant avait été retrouvé sans vie dimanche avec un linge autour du cou. Les deux suspects ont admis avoir voulu se venger et récupérer du matériel de pêche. Cette affaire a commencé dans le mensonge et dans le complot. Elle doit finir dans la vérité et dans la transparence. Les mots hier de Nicolas Sarkozy à la fin du procès en appel sur les soupçons de financement libyen de la campagne présidentielle de 2007. Il continue de clamer son innocence. Pour la dernière journée, sa défense a plaidé la relaxe. Le parquet, on le rappelle, a requis 7 ans de prison. La décision est attendue pour le 30 novembre. Et puis on termine avec un mot de sport, du tennis et le deuxième tour de Roland-Garros. Pas de miracle pour Valentin Royer face à Novak Djokovic. Le Français s'est battu, mais s'est finalement incliné face au Serbe en 4-7. Et puis, dans le duel franco-français, c'est Quentin Alice qui sort vainqueur face à Hugo Humbert. Il sera opposé au numéro 3 mondial, Alexander Zverev, au troisième tour. Excellent début de journée à tous.
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1: Très Portrait est une exposition du réseau des écoles rurales des Monts de la Cône. Elle propose son vernissage ce vendredi, c'est à 18h au pôle culturel de la Cône. Une restitution de plusieurs mois de travail et d'ateliers autour du portrait, et notamment en partenariat avec la Microfolie au cœur d'Occitanie. Camille Viol, médiatrice de la Microfolie.
2: Très Portrait, l'exposition qui retrace tout le travail qui a été fait par les écoles du réseau des écoles rurales des Monts de la Cône, qui ont travaillé autour du thème du portrait cette année. C'est ouvert à tous, bien évidemment, aux élèves, aux parents d'élèves, mais pas que. Si vous n'avez pas d'enfants aux écoles, vous pouvez quand même venir admirer ce joli travail. Cette exposition, donc, on fera le vernissage ce vendredi 29 mai à partir de 18h. C'est un très joli travail cette année autour du portrait, puisque donc il y a eu plusieurs partenariats, donc effectivement avec la Microfolie. On a reçu absolument toutes les classes. De la maternelle au CM2, tout le monde a pu découvrir le portrait, en fond, voilà, adapté à son âge, avec le parti musée numérique et un atelier. Ensuite, on a eu la chance de pouvoir recevoir le street artiste Al Sticking, qui a proposé, donc vous allez voir, ça va être des œuvres assez monumentales, des portraits dessinés écrits. On a aussi reçu un prêt de l'Artothèque du département du Tarn, et notamment aussi des interventions et un partenariat avec la médiatrice du centre d'art Lelay, Hélène Lapérère, qui a amené encore un côté plus contemporain au portrait. Tout ce travail et les autres temps d'activités qu'auront fait les professeurs avec les élèves seront donc restitués ce vendredi. On vous invite à venir parce que voilà, ça va être évidemment de la contemplation de ces œuvres, mais il va y avoir également des petites activités, des petits jeux autour du portrait. Donc pour les enfants, pour les adultes, c'est l'occasion de passer un bon moment avec nous.
1: L'exposition Très Portrait sera ensuite visible jusqu'au 18 juin au pôle culturel de la Cône. Plus d'infos sur la page Facebook Microfolie au cœur d'Occitanie.
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1: Les Bonnes Débroussailleuses est un collectif qui visibilise les questions LGBTQIA+, en milieu rural, sur l'Ouest Aveyron et le Tarn-et-Garonne, avec dès ce week-end un mois des fiertés et des événements qui auront lieu un petit peu partout sur le territoire tout au long du mois de juin. Jus pour le collectif LBD.
2: On avait envie de proposer du coup vraiment une pluralité d'événements sur le territoire. Sur le week-end d'ouverture notamment, on s'est associé du coup à un collectif du coup de personnes qui sont plutôt basées à Montpellier mais qui avaient très envie du coup de pouvoir proposer des événements aussi en ruralité. C'est un collectif du coup également de personnes LGBTQIA+, donc on a monté le projet avec elles et eux. À la fois il y a des artistes du coup plutôt du territoire du Tarn-et-Garonne, de l'Aveyron, mais il y aura également du coup des artistes de Montpellier, donc il y a vraiment un peu un croisement entre ces deux associations.
1: Avec scène ouverte drag.
2: Oui, tout à fait. Du coup, d'abord le vendredi, on programme un spectacle un solo de 1 heure qui va explorer plutôt la figure bien connue du mythe autour de l'allumeuse, qui va du coup interroger du coup cette figure-là avec humour, colère et insolence. Et le samedi 30, c'est à la Gaîté, et du coup l'après-midi, il y a un atelier make-up où du coup c'est possible du coup de venir se maquiller, de s'essayer un petit peu au maquillage drag. Et après, on programme des artistes, mais on part aussi du principe que tout le monde peut être artiste, que tout le monde peut être une star. Et du coup, on invite les personnes du coup du public, après avoir fait l'atelier maquillage, à proposer des petits temps de performance, que ce soit du lip-sync, que ce soit une lecture de texte, que ce soit une choré. En tout cas, voilà, vraiment, je suis sûre qu'il y a plein de personnes qui ont des talents fous et on a hâte de découvrir ça ensemble.
1: Ouverture du mois des fiertés du collectif LBD au Haut-Parleur de Villefranche vendredi et à la Gaîté Guinguette de Fénérols samedi. Pour débroussailler les idées reçues en campagne, retrouvez tout le programme à venir et bien plus encore sur le site internet des Bonnes Débroussailleuses.
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0: 7h, bienvenue, bon réveil sur CFM Radio. Ce matin, c'est avec Jérôme là jusqu'à 10h. Et tout de suite, on retrouve l'essentiel de l'actu de ce jeudi.
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0: C'est avec Clémence Lobary ce matin. Bonjour Clémence.
2: Bonjour à tous. La situation se tend encore un peu plus entre l'Iran et les États-Unis. L'armée américaine a ainsi abattu hier 4 drones iraniens au-dessus du détroit d'Ormuz. Elle a aussi bombardé une station de contrôle au sol. C'est la deuxième opération de ce type cette semaine, alors que le cessez-le-feu est toujours officiellement en vigueur. L'Iran de son côté a rapidement répliqué. Les gardiens de la révolution affirment ce matin avoir visé une base américaine en représailles. En France, 17 départements sont toujours en vigilance orange canicule. Une grande partie de la façade ouest du pays ainsi que Paris et sa petite couronne sont concernés. Conséquence de la forte vague de chaleur qui frappe le pays depuis plusieurs jours. De fortes températures sont encore annoncées allant de 32 à 34 degrés en moyenne. Les médicaments anti-obésité Wegovy et Mounjaro seront bientôt remboursés par la Sécurité sociale. La ministre de la Santé Stéphanie Rist doit l'annoncer officiellement à la mi-journée à l'hôpital de la Pitié-Salpêtrière à Paris. Ils ne pourront être prescrits en

0: première intention que par des médecins spécialisés en endocrinologie, diabétologie et nutrition. Seuls les malades souffrant d'une obésité massive seront concernés. Le renouvellement, lui, sera ensuite possible par les généralistes. Une pièce de théâtre où joue Patrick Bruel, perturbée hier à Paris. Des militantes féministes de Nous Toutes sont intervenues pour dénoncer la présence du chanteur visé par des plaintes pour viol qu'il conteste. Elles ont notamment crié « Bruel, violeur » avant d'être évacuées. Un vaste dispositif de sécurité pour la finale de la Ligue des Champions. Le PSG affronte Arsenal samedi en Hongrie. Et en France, 22 000 policiers et gendarmes vont être mobilisés, dont 8 000 à Paris et dans son agglomération. Le ministre de l'Intérieur annonce également dans Brut que les Champs-Élysées seront fermés à la circulation à partir du milieu de l'après-midi ce samedi. Et puis toujours en foot hier soir, le Français Jean-Philippe Mateta a offert son premier titre européen à Crystal Palace. L'attaquant des Bleus, sélectionné pour le Mondial, a inscrit le seul but de la finale de Ligue Conférence. Crystal Palace qui s'impose 1-0 face aux Espagnols du Rayo Vallecano. Excellent début de journée à tous.
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Michael Sembello Maniac. Il est 7h06 et vous le savez, ben oui, ces jours-ci, faut se faire un petit peu à la chaleur avec cette canicule. 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On continue avec Katie J. Pearson, Fix Me Up.

0: 17h11, dans une petite dizaine de minutes, on retrouvera l'actu locale et direction le Tarn-et-Garonne. Le dernier stage Music Box à Eurythmie à Montauban a ravi les habitués. La prochaine date aura lieu du 6 au 9 juillet à Cahors dans le Lot. C'est Manon qui va nous en dire plus en ce matin dans le coup de projecteur de CFM Montauban. Et puis juste avant, je vous retrouverai pour votre météo du jour sur tous vos départements. Cocoon, Primal Scream, c'est ce qui arrive dans le prochain quart d'heure, et c'est Maroon 5 dans un instant avec Héroïne.
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1: Le soleil est toujours bien présent ce matin dans le Tarn et l'Aveyron, mais un léger voile nuageux pour le Lot et le Tarn et Garonne. Ça va se dégager cet après-midi pour laisser place à un beau ciel bleu et surtout le nord-ouest de l'Occitanie. Côté mercure, c'est toujours très haut pour ce mois de mai. Ce matin, 29 à Cahors et Figeac, 30 à la Bastide de Penne et 28 à Montclar de Quercy, 29 du côté de Cagnac-les-Mines et 25 à Nage, 27 à Baraqueville et 30 à Villefranche-de-Rouergue. Cet après-midi, on attend jusqu'à 34 à Montcuq, 32 à la Bastide-Murat, 34 à Quélu. C'est la française, 32 pour Vaour et 28 à Murat-sur-Vèbre, 34 cet après-midi à Saint-Affrique et 31 à Rodez. Et puis on peut souhaiter aujourd'hui une bonne fête aux Germains ou aux Germaines en ce jeudi 28 mai. Le dernier stage Music Box, c'était à Eurythmie à Montauban. Il a ravi les habitués. C'est Manon qui nous en parle dans un instant dans le coup de projecteur.

0: Il est 7h20, dans une petite dizaine de minutes, on va se retrouver pour refaire un petit tour de vos départements et voir ce qu'il y a à faire en ce moment avec ce beau temps. On va essayer d'en profiter pour sortir un petit peu. Primal Scream, ça arrive très vite avec Love Insurrection. Et là, tout de suite, on retrouve Manon pour CFM Montauban. Elle va nous parler du stage Music Box qui s'est tenu à Eurythmie.
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2: Sur les dernières vacances, le stage Music Box s'est achevé à Eurythmie avec une représentation devant un public nombreux. Ce stage de création musicale et artistique est une initiative du Rio Grande en partenariat avec le Conservatoire de Montauban. Il est destiné aux musiciens amateurs âgés de 11 à 18 ans. Sur 4 jours, ils ont été accompagnés par des professionnels afin de construire un véritable spectacle. L'événement attire de nouveaux participants chaque année, mais surtout des habitués.
3: Moi, je suis une chanteuse. Je suis venue à la base, je savais pas chanter. J'ai appris un peu sur le tas. Je faisais du piano au début. Et ça fait 4 ans que je fais le stage. C'est mon dernier. Et j'ai rencontré mes meilleurs amis ici. C'est des amis qu'on se fait pour toute la vie, ça c'est sûr. On noue des liens très particuliers. En fait, les deux premiers jours, on crée le répertoire en fait. On part de zéro. On décide juste une semaine avant les titres qu'on aimerait bien faire. Et ensuite, on les répète dans des studios, etc. Et les deux derniers jours, en fait, là, on les répète en conditions scéniques. Et on travaille notre prestation scénique parce que ça, c'est quelque chose qui manque pas mal.
4: Je fais Music Box depuis maintenant 4 ans. J'ai commencé en été 2022. J'ai fait tous les Music Box jusqu'au dernier, enfin, celui-là, du coup, qui est mon dernier. Ce qui m'a donné envie de commencer, c'est que j'aime beaucoup la musique. Et c'est ma mère qui m'en a parlé. Et du coup, je me suis dit que ce serait cool.
5: Ça fait à peu près 2 ans que je fais les Music Box. Je commençais à 13 ans et j'étais beaucoup dans le rap et du coup je voulais tester. Et à 13 ans, du coup, j'ai testé mon premier Music Box et j'ai vraiment adoré. Depuis, je continue et après, j'ai fait quelques morceaux chants.
6: Je trouve le stage superbe. Ça fait un peu bizarre parce qu'on va perdre beaucoup de monde. C'est un stage où c'était un peu plus dur. Les morceaux étaient assez difficiles. Du coup, on n'a pas eu le temps d'approfondir. Mais ça reste toujours bien et on s'éclate toujours.
2: Le prochain Music Box aura lieu cet été à Cahors du 6 au 9 juillet. Les participants joueront sur la scène de la SMAC, les Doc. Les inscriptions sont ouvertes auprès de la MJC de Montauban.
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Dynamite Shaker Cinéma, il est 7h28 et c'est le moment tout de suite de voir ce qui se passe en ce moment sur vos départements, tout près de chez vous, les sorties à ne pas rater. Ce dimanche 31 mai, la Microfolie au cœur d'Occitanie propose à Murat-sur-Vèbre dans le Tarn une journée sur les traces des explorateurs dans le cadre des rendez-vous culturels départementaux du Tarn. C'est à partir de 9h à Murat-sur-Vèbre, notamment à la salle des fêtes, un rendez-vous tout public. Il y a aussi une randonnée, une boucle de 9 km sur le GR653 avec surprise sur le chemin et proposé aussi en partenariat avec l'Uspace SARS des jeux et ateliers qui est spécial navigateur, fabrication de boussoles, coin Marco Polo. Un musée numérique aussi en accès libre avec la découverte d'œuvres puis échange en mode exploration et une conférence proposée par le CRPR, le Centre de Recherche du Patrimoine de Rieux-Montagnier qui présente sur le chemin de Saint-Jacques de Compostelle. Plus d'infos sur la page Facebook de la Microfolie au cœur d'Occitanie. Et puis le Muséum d'Histoire Naturelle Victor Brun à Montauban vous invite jusqu'au 31 octobre à explorer la fascinante diversité des mammifères à travers sa nouvelle expo sur la piste des mammifères. Elle propose un nouveau parcours pédagogique pensé pour tous les publics et des visites guidées, et avoir aussi en lien une exposition photographique installée au Square Picard en partenariat avec l'association Tarn-et-Garonne Biodiversité. Voilà pour ce matin, pour ces sorties culturelles. On y revient dans une heure environ sur CFM Radio. Là tout de suite, c'est Imagine Dragons. Nice to meet you.

0: Et là, Vincent, pile ou face, il est 7h40. L'actu locale revient d'ici quelques minutes. Ce sera avec David de CFM Rodez. Il va nous parler d'une grande journée d'animation familiale en plein air samedi à Luc-la-Primaube, la commune aux portes de Rodez qui organise la Vallée Verte en fête. On en saura plus donc tout à l'heure avec David. Juste avant, on va faire un petit tour aussi sur vos départements pour voir les prévisions météo aujourd'hui, surtout le nord-ouest de l'Occitanie. Et puis c'est Charlotte Cardin qui arrive très vite avec The Way We Touch. Très bonne écoute ce matin.
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1: Le beau temps, toujours de rigueur ce matin dans le Tarn-et-l'Aveyron et un ciel voilé du côté du Lot et du Tarn-et-Garonne. Il va se dissiper ce voile nuageux cet après-midi. Vous allez profiter d'un ciel ensoleillé sur l'ensemble des départements. Au thermomètre ce matin, on compte déjà 29 à l'Albin qui appuie l'évêque, 30 à Saint-Projet, 28 à Nouic, 27 à Brassaquier, 29 à Monestier, 30 à Saint-Rémy et 27 à Honnay-le-Château. Cet après-midi, ça va remonter jusqu'à 34 à Saint-Cyr-la-Popie et à Saint-Céré, 35 même à Castelsarrasin et Caussade. 35 toujours à Albi, 29 à La Conne, 33 à La Fouillade et on respirera un petit peu plus, 28 à Salcurant. Et puis, sachez-le, aujourd'hui, on célèbre la journée internationale d'action pour la santé des femmes en ce jeudi 28 mai. Dans un instant, on écoute Guillaume Verdier, directeur du pôle vie de la cité à Luc-la-Primaube pour la journée nature de ce samedi, la Vallée Verte. En fait, il est au micro de David de CFM Rodez.

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0: À quoi tu penses, ce trio familial Ours, Pierre Souchon et Alain Souchon? Il est 7h, bientôt 7h50, et à 8h, bien sûr, vous retrouvez vos infos. D'ici là, la musique continue avec Talisco, Tedeschi Chokes Band aussi, et là, tout de suite, on retrouve David pour CFM Rodez, et pour nous parler de cette journée, la Vallée Verte, en fait.
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2: Accrobranche, troc de plan, sieste littéraire, land art, atelier cuisine divers et variés. J'en passe plein, c'est la Vallée Verte en fête, hein, tout samedi à Luc Laprimaube, une journée entière d'animation familiale sur le thème de la sensibilisation à l'environnement. C'est organisé par la commune autour de l'espace Saint-Exupéry. Guillaume Verdier est directeur vie de la cité à Luc Laprimaube.
3: C'est un bel espace, hein, et effectivement, ça porte bien son nom. C'est une vague verte, un poumon vert pour la commune devant l'espace Saint-Exupéry. Et du coup, c'est l'occasion un peu de parler d'écologie autrement, quoi. L'objectif, c'était ça, c'était d'utiliser la culture, les loisirs, le plaisir, la transmission, le fait d'être ensemble, donc l'esprit fête, pour parler un peu de ces préoccupations qui sont importantes pour tout le monde aujourd'hui. L'objectif, c'est de rassembler, donc on a rassemblé aussi dans la préparation et la construction de l'événement. Donc nous, déjà en interne, donc avec la mobilisation de nos services, hein, tous les services sont concernés. La particularité de Luc Laprimaube, c'est qu'on reste quand même une petite ville. Et donc du coup, ben, au niveau des élus, des agents, il y a une proximité, et qu'on soit au service technique, à la voirie, à l'entretien, à la com, etc. Tout le monde aujourd'hui est mobilisé pour ce genre d'événement, et c'est ça qui fait aussi que ben, ça participe un peu à fédérer nous, y compris déjà en interne, et puis avec les partenaires ensuite.
2: La Vallée Verte en fête, c'est donc tout samedi de 10h à 18h, espace Saint-Exupéry, toutes les

0: Les animations sont gratuites, le programme de la journée, notamment de certains ateliers à des horaires précis, est à retrouver sur le site de la municipalité. Luc Laprimaube.
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0: 7h. Je vous souhaite une très bonne matinée avec nous sur CFM Radio. C'est Jérôme pour vous accompagner là tout ce matin jusqu'à 10h. Et tout de suite, on retrouve le Flash Info.
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0: C'est Clémence Lobary tout de suite que l'on écoute. Bonjour Clémence.
2: Bonjour à tous. La chaleur au menu du gouvernement aujourd'hui. Sébastien Lecornu organise cet après-midi une réunion interministérielle sur la canicule. L'objectif, travailler à un plan jusqu'en septembre pour anticiper des événements liés aux fortes chaleurs, notamment pour cet été. En attendant, les températures restent encore élevées. Aujourd'hui, 17 départements sont toujours en vigilance orange canicule. Une grande partie de la façade ouest du pays ainsi que Paris et sa petite couronne sont concernés. Et conséquence de la chaleur, la SNCF a annulé des trains intercités entre Paris et le Sud-Ouest, ainsi qu'entre Bordeaux et Marseille. La compagnie ferroviaire craint en effet des pannes de climatisation sur les rames corail. Ainsi aujourd'hui, 4 trains reliant Paris à Toulouse, Brive et Cahors sont annulés, de même que 3 dans l'autre sens. La guerre va-t-elle reprendre entre l'Iran et les États-Unis ? L'armée américaine a ainsi abattu hier 4 drones iraniens au-dessus du détroit d'Ormuz. Elle a aussi bombardé une station de contrôle au sol. C'est la deuxième opération de ce type cette semaine, alors que le cessez-le-feu est toujours officiellement en vigueur. L'Iran, de son côté, a rapidement répliqué. Les gardiens de la Révolution affirment ce matin avoir visé une base américaine en représailles. La Norvège a décidé de rejoindre la dissuasion nucléaire avancée proposée par la France et ses alliés européens. C'est l'annonce d'Emmanuel Macron à l'issue d'une rencontre avec le Premier ministre norvégien à Paris. 8 pays ont déjà été associés à cette nouvelle doctrine menée par les deux pays européens à détenir l'arme atomique, à savoir la France et le Royaume-Uni. Le Code Noir qui a organisé l'esclavage en France.

0: France doit être officiellement abrogée. Les députés examinent en effet aujourd'hui une proposition de loi transpartisane visant à supprimer définitivement ce texte. Promulgué par Louis XIV, il n'avait jamais été officiellement supprimé jusqu'ici. À noter que cette proposition de loi a reçu le soutien d'Emmanuel Macron. Et puis on termine avec un mot de sport. En handball, le Paris Saint-Germain a toujours aussi faim. Le PSG a battu Nantes 34-31 hier pour la 28e journée de Star League. Paris qui est donc sacré champion de France pour la 12e fois d'affilée. Excellent début de journée à tous.
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1: Maroon 5 et Lil Wayne, Love is Like. Il est 8h05. Hier matin, je vous parlais des sorties ciné de la semaine. Et si vous avez envie d'en profiter un petit peu, il y a des très bons films à voir en ce moment. 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Donc restez bien à l'écoute ce matin. June, tout de suite, The Sight Within.

0: Les 8h10, c'est bon courage peut-être ce matin si vous partez au boulot. On vous accompagne au moins en musique sur CFM Radio avec Placebo d'ici quelques minutes. César dans un instant, Liberta. Et puis l'actu locale aussi à retrouver d'ici quelques minutes avec des créations plastiques autour du portrait. Ce vendredi, c'est le vernissage de l'expo Très Portrait, une restitution d'un travail réalisé pendant plusieurs mois par le réseau des écoles rurales des Monts de la Cône, de la maternelle au CM2. Et avec notamment en partenaire la Microfolie au cœur d'Occitanie. On écoutera à ce sujet Camille Viol, médiatrice de la Microfolie, pour nous parler donc de cette exposition vernissage ce vendredi à 18h au pôle culturel de la Cône. Et puis dans un instant, je vous parle moi de la météo, surtout vos départements. Très bonne matinée sur CFM.
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1: Le soleil toujours bien au rendez-vous aujourd'hui sur l'Occitanie. À noter tout de même un léger voile nuageux ce matin dans le Lot et le Tarn-et-Garonne, mais qui se dissipera rapidement cet après-midi. Ce matin, il fait déjà chaud, 30 à Castelnau-Moratti, 28 à Montredon, 29 à La Guépie et Moissac, 29 aussi à Cordes-sur-Ciel ce matin, 27 à Vienne, 27 à Espalion et Belmont-sur-Rance. Cet après-midi, prudence avec la canicule, 35 à Catus et Cajard, 35 toujours à Montauban et Saint-Antonin, 34 pour Carmaux, 30 à La Salvota sur Agoutte, 31 cet après-midi à Lessac et 33 à Malville. Et puis, bien, n'hésitez pas aujourd'hui à souhaiter, si vous en connaissez, une bonne fête aux Germains ou aux Germaines en ce jeudi 28 mai. Le vernissage de l'exposition Très Portrait par les élèves du réseau des écoles rurales des Monts de la Cône, c'est ce vendredi au pôle culturel de la Cône dans le Tarn. Et c'est le sujet du coup de projecteur de CFM La Cône dans quelques minutes.

0: 8h19, c'est toujours Jérôme avec vous sur CFM Radio. On va revoir ce qu'il se passe d'ici quelques minutes sur vos départements. Je vais vous donner quelques bonnes idées de sortie. Il y a de quoi faire en ce moment, en plus en profitant du beau temps ces jours-ci. Attention, bien sûr, tout de même à la chaleur, à ces fortes chaleurs de ces jours-ci. Eric Bibb, ça arrivera aussi très vite avec This One Don't, suivi de Gomard. Et là, tout de suite, bien direction les Monts de la Cône pour parler d'une exposition des élèves des écoles des Monts de la Cône, de la maternelle au CM2, autour du portrait.
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0: Très Portrait est une exposition du réseau des écoles rurales des Monts de la Cône. Elle propose son vernissage ce vendredi, c'est à 18h au pôle culturel de la Cône. Une restitution de plusieurs mois de travail et d'ateliers autour du portrait, et notamment en partenariat avec la Microfolie au cœur d'Occitanie. Camille Viol, médiatrice de la Microfolie.
2: Très Portrait, l'exposition qui retrace tout le travail qui a été fait par les écoles du réseau des écoles rurales des Monts de la Cône, qui ont travaillé autour du thème du portrait cette année. C'est ouvert à tous, bien évidemment, aux élèves, aux parents d'élèves, mais pas que. Si vous n'avez pas d'enfants aux écoles, vous pouvez quand même venir admirer ce joli travail. Cette exposition, donc, on fera le vernissage ce vendredi 29 mai à partir de 18h. C'est un très joli travail cette année autour du portrait, puisque donc il y a eu plusieurs partenariats. Donc effectivement, avec la Microfolie, on a reçu absolument toutes les classes
3: de la maternelle au CM2. Tout le monde a pu découvrir le portrait en fond, voilà, adapté à son âge, avec le parti musée numérique et un atelier. Ensuite, on a eu la chance de pouvoir recevoir le street artiste Al Sticking, qui a proposé, donc vous allez voir, ça va être des œuvres assez monumentales, des portraits dessinés écrits. On a aussi reçu un prêt de l'Artothèque du département du Tarn, et notamment aussi des interventions et un partenariat avec la médiatrice du centre d'art Lelay, Hélène Lapérère, qui a amené encore un côté plus contemporain au portrait. Tout ce travail et les autres temps d'activité qu'auront fait les professeurs avec les élèves seront donc restitués ce vendredi. On vous invite à venir parce que voilà, ça va être évidemment de la contemplation de ces œuvres, mais il va y avoir également des petites activités, des petits jeux autour du portrait, donc pour les enfants, pour les adultes. C'est l'occasion de passer un bon moment avec nous.
0: L'exposition Très Portrait sera ensuite visible jusqu'au 18 juin au pôle culturel de la Cône. Plus d'infos sur la page Facebook Microfolie au cœur d'Occitanie.
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2: Super normal de Gomard, il est 8h27 et c'est le moment de reparler tout de suite de vos sorties culturelles sur CFM Radio pour bien profiter de ce qu'il y a à faire près de chez vous. Les Ternivores, en fait, c'est à Albi le samedi 6 juin, place La Pérouse, une journée festive autour des produits locaux tarnés. Au programme, notamment l'ouverture du marché à 9h, des ateliers cuisine pour les enfants avec les logis du Tarn toute la journée, et puis des apéros-concerts aussi, des animations gratuites, des jeux en bois et châteaux gonflables, et bien sûr de la restauration sur place. Un événement organisé par Saveurs du Tarn. À Montauban, la maison du Crieur accueille jusqu'au 30 mai l'exposition Puntatura de Joan Carles Coderc, un artiste plasticien d'expression occitane dont le travail mêle graphique, design typographique, peinture et influences issues des arts populaires méridionaux. Il explore les liens entre langue, mémoire et expression artistique. Et puis à Cahors, ce vendredi 29 mai, une visite guidée du centre historique et de la cathédrale. Cette découverte vous mènera des vestiges de l'antique Divona jusqu'à la cathédrale Saint-Étienne, en cheminant à travers le méandre des ruelles médiévales qui recèlent des trésors architecturaux. Départ de l'office de tourisme de Cahors ce vendredi à 10h30. Voilà pour cette rubrique culturelle. Et pour l'instant, on y reviendra bien sûr dans une heure sur CFM. C'est Sharon Jones tout de suite. Just dropped in.

Lusaint, Love Bites Back. 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Edgar, tout de suite, nos rêves.

0: 8h39, très bonne matinée sur CFM Radio. Toujours avec Jérôme, le mois de juin qui arrive très vite. C'est le mois des fiertés du collectif LBD, les bonnes débroussailleuses. Des concerts, des ateliers, des rencontres, du partage, une grande pride rurale. Et ça commence ce week-end à Villefranche de Rouergue, vendredi soir, et à Fénérolles samedi. On saura plus donc ce matin avec Lisa dans le coup de projecteur de CFM Kélus. Elle sera en compagnie de Jus du collectif donc les bonnes débroussailleuses. Juste avant, je vous parle de la météo, surtout vos départements. Et on va voir un petit peu comment se porte cette canicule ces jours-ci. Bruce Springsteen, c'est dans un instant, Born in the USA.
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1: Le soleil toujours bien présent ce matin dans le Tarn et l'Aveyron, mais un léger voile nuageux pour le Lot et le Tarn-et-Garonne. Ça va se dégager cet après-midi pour laisser place à un beau ciel bleu et surtout le nord-ouest de la région. Côté mercure, c'est toujours très haut pour ce mois de mai ce matin. 29 à Cahors et à Figeac, 30 à la Bastide de Peine et 28 à Montclar-de-Quercy, 29 à Cagnac-les-Mines, 25 à Nage, 27 à Baraqueville et 30 à Villefranche-de-Rouergue. Cet après-midi, on attend jusqu'à 34 à Montcuq et 32 à la Bastide-Murat, 34 à Quélus et la Française, 32 pour Vaour et 28 à Murat-sur-Vèbre. Ce sera 34 à Saint-Affrique cet après-midi et 31 à Rodez. Et puis, bien sachez-le, aujourd'hui on célèbre la journée internationale d'action pour la santé des femmes en ce jeudi 28 mai. Dans un instant, on retrouve Jules du collectif LGBTQIA+, les bonnes débroussailleuses pour débroussailler les idées reçues en campagne. C'est avec Lisa dans le coup de projecteur de CFM Quélus.

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0: Aimez les gens de Flo de la Vega. Il est 8h50. C'est Herman Dune qui arrive dans un instant. Mookie. Et puis à 9h, vous retrouvez vos infos. Et juste après, vous avez des places de ciné à gagner. Donc restez bien à l'écoute, restez bien attentifs sur CFM Radio. Là tout de suite, on retrouve Lisa de CFM Calus en compagnie de Jus du collectif Les Bonnes Débroussailleuses.
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2: Les Bonnes Débroussailleuses est un collectif qui visibilise les questions LGBTQIA+, en milieu rural, sur l'Ouest Aveyron et le Tarn-et-Garonne, avec dès ce week-end, un mois des fiertés et des événements qui auront lieu un petit peu partout sur le territoire tout au long du mois de juin. Jus pour le collectif LBD.
3: On avait envie de proposer du coup vraiment une pluralité d'événements sur le territoire, sur le week-end d'ouverture notamment. On s'est associé du coup à un collectif du coup de personnes qui sont plutôt basées à Montpellier, mais qui avaient très envie du coup de pouvoir proposer des événements aussi en ruralité. C'est un collectif du coup également de personnes LGBTQIA+. Donc on a monté le projet avec elles et eux. À la fois il y a des artistes du coup plutôt du territoire du Tarn-et-Garonne, de l'Aveyron, mais il y aura également du coup des artistes de Montpellier, donc il y a vraiment un peu un croisement entre ces deux associations.
2: Avec scène ouverte drag.
3: Oui, tout à fait. Du coup, d'abord le vendredi, on programme un spectacle du coup un solo de 1 heure qui va explorer plutôt la figure bien connue du mythe autour de l'allumeuse, qui va du coup interroger du coup cette figure-là avec humour, colère et insolence. Et le samedi 30, c'est à la Gaîté. Et du coup, l'après-midi, il y a un atelier make-up où du coup c'est possible du coup de venir se maquiller, de s'essayer un petit peu au maquillage drag. Et après, on programme des artistes, mais enfin voilà. On part aussi du principe que tout le monde peut être artiste, que tout le monde peut être une star. Et du coup, on invite les personnes du coup du public, après avoir fait l'atelier maquillage, à proposer des petits temps de performance, que ce soit du lip-sync, que ce soit une lecture de texte, que ce soit une choré. En tout cas, voilà, vraiment, je suis sûre qu'il y a plein de personnes qui ont des talents fous et on a hâte de découvrir ça ensemble.
2: Ouverture du mois des fiertés du collectif LBD au Haut-Parleur de Villefranche vendredi et à la Gaîté Guinguette de Fénérols samedi. Pour débroussailler les idées reçues en campagne, retrouvez tout le programme à venir et bien plus encore sur le site internet des Bonnes Débroussailleuses.
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0: 9h, c'est toujours Jérôme pour vous accompagner ce matin et pendant peut-être que vous prenez votre bon petit café. Là, tout de suite, on va prendre 2 minutes pour l'essentiel de l'actu.
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0: C'est le Flash Info de Clémence Lobary. Tout de suite, bonjour Clémence.
2: Bonjour à tous. L'Iran riposte. L'armée américaine a abattu hier 4 drones iraniens et a visé une base au sol dans le sud du pays. C'est la 2e opération de ce type menée par Washington cette semaine, alors que le cessez-le-feu est toujours officiellement en vigueur. Et conséquence, les gardiens de la Révolution affirment ce matin avoir visé une base américaine en représailles. En parallèle, l'armée israélienne de son côté a frappé la ville de Tyr dans le sud du Liban ce matin. Elle avait ordonné plutôt aux habitants de plusieurs quartiers de la ville d'évacuer. Israël intensifie depuis plusieurs jours ses attaques contre le Hezbollah malgré le cessez-le-feu. L'actualité, c'est aussi la vague de chaleur qui ne faiblit pas. 17 départements sont toujours en vigilance orange canicule. Une grande partie de la façade ouest du pays ainsi que Paris et sa petite couronne sont concernés. De fortes températures sont encore annoncées allant de 32 à 34 degrés en moyenne. Autre conséquence, la pollution à l'ozone. L'Île-de-France est notamment touchée aujourd'hui encore. La vitesse maximale autorisée a notamment été réduite. Et cette alerte du Centre français de formation des maîtres nageurs sauveteurs. Alors que plusieurs personnes se sont noyées pendant cet épisode de chaleur, il estime qu'il manquera cette année 5000 maîtres nageurs, soit un tiers des effectifs, pour assurer la surveillance dans les piscines et les espaces de baignade en milieu naturel. Une situation terrifiante. La contrôleuse générale des lieux de privation de liberté dénonce les conditions de détention dans les établissements pénitentiaires et psychiatriques français. Elle dévoile aujourd'hui un rapport de 159 pages basé notamment sur 138 visites d'établissements. Dominique Simoneau pointe ainsi du doigt des cellules vétustes, des sanitaires dégradés ou encore des douches collectives presque toujours sales. Et puis le petit Nicolas, bientôt de retour. L'écolier au pull rouge, le plus célèbre de la littérature française, créée en 1955 par Sempé et Goscinny, revient en librairie. 12 nouvelles histoires inédites vont ainsi être publiées à la rentrée 2026. Les lecteurs retrouveront les personnages emblématiques qui ont fait le succès de la série. La maîtresse, le bouillon, sa famille et bien sûr les copains de Nicolas. Excellente matinée à tous.
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Baby Bird, You're Gorgeous. 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Et pendant que je vous passe ce morceau de Louisa Jetlag.

0: Il est 9h08, c'est toujours Jérôme avec vous sur CFM Radio. On retrouvera Manon dans une petite dizaine de minutes pour CFM Montauban. Il va nous parler du dernier stage Music Box. C'est à Eurythmie à Montauban. Il a ravi vraiment les participants. Le prochain aura lieu au mois de juillet, du 6 au 9 juillet, du côté de Cahors, cette fois dans le Lot. Et puis avant le coup de projecteur de Manon, ce sera la météo, surtout le nord-ouest de la région aujourd'hui. Un point bien sûr sur ces températures, voilà, déjà suffocantes hein, cette fin de mois de mai. Courage, ça va peut-être un petit peu redescendre vers la fin de la semaine. Taylor Swift, en tout cas, ça arrive dans un instant avec Actually Romantic.
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1: Le beau temps toujours là ce matin dans le Tarn et l'Aveyron et un ciel voilé du côté du Lot et du Tarn-et-Garonne. Il va se dissiper hein, ce voile nuageux dès cet après-midi et vous allez profiter d'un ciel ensoleillé sur l'ensemble des départements. Au thermomètre ce matin, on compte déjà 29 à l'Albin qui a Puy-l'Évêque, 30 à Saint-Projet, 28 à Nohic, 27 ce matin à Brassac et 29 à Monestier, 30 pour Saint-Rémy et 27 à Onet-le-Château. Cet après-midi, il fera 34 à Saint-Cyr-la-Popie et à Saint-Céré, 35 même à Castel Sarrazin et à Caussade, 35 toujours à Albi, 29 à La Cône, 33 pour La Fouillade et 28 à Salcuran cet après-midi. Et puis, eh bien, on peut souhaiter aujourd'hui, si vous en connaissez peut-être autour de vous, une bonne fête aux Germains ou aux Germaines en ce jeudi 28 mai. Manon pour CFM Montauban dans quelques minutes va revenir sur le stage Music Box à la salle Eurythmie.

0: Edwin Collins, 9h18, c'est Hélène Sio qui prend le relais côté musique. Bye bye dans un instant. Et puis ce sera aussi le single Faire les choses bien de Noé Préchoff et Lala Lechterman. Et juste après, moi je vous retrouverai pour qu'on reparle de tout ce qu'il y a à faire en ce moment. Les sorties à ne pas rater sur vos départements. Là tout de suite, direction le Tarn-et-Garonne. On va revenir sur le stage Music Box qui s'est déroulé à Eurythmist avec Manon.
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2: Sur les dernières vacances, le stage Music Box s'est achevé à Eurythmie avec une représentation devant un public nombreux. Ce stage de création musicale et artistique est une initiative du Rio Grande en partenariat avec le Conservatoire de Montauban. Il est destiné aux musiciens amateurs âgés de 11 à 18 ans. Sur 4 jours, ils ont été accompagnés par des professionnels afin de construire un véritable spectacle. L'événement attire de nouveaux participants chaque année, mais surtout des habitués.
3: Ben moi, je suis une chanteuse. Je suis venue à la base, je savais pas chanter. J'ai appris un peu sur le tas. Je faisais du piano au début. Et ça fait 4 ans que je fais le stage. C'est mon dernier. Et j'ai rencontré mes meilleurs amis ici. C'est des amis qu'on se fait pour toute la vie, ça c'est sûr. On noue des liens très particuliers. En fait, les 2 premiers jours, on crée le répertoire en fait. On part de zéro. On décide juste une semaine avant les titres qu'on aimerait bien faire. Et ensuite, on les répète dans des studios, etc. Et les 2 derniers jours, en fait, là, on les répète en conditions scéniques. Et on travaille notre prestation scénique parce que ça, c'est quelque chose qui manque pas mal.
4: Je fais Music Box depuis maintenant 4 ans. J'ai commencé en été 2022. J'ai fait tous les Music Box jusqu'au dernier, enfin celui-là, du coup, qui est mon dernier. Ce qui m'a donné envie de commencer, c'est que j'aime beaucoup la musique. Et c'est ma mère qui m'en a parlé. Et du coup, je me suis dit que ce serait cool.
5: Ça fait à peu près 2 ans que je fais les Music Box. J'ai commencé à 13 ans et j'étais beaucoup dans le rap. Et du coup, je voulais tester. Et à 13 ans, du coup, j'ai testé mon premier Music Box et j'ai vraiment adoré. Depuis, je continue et après, j'ai fait quelques morceaux chant.
6: Je trouve le stage superbe. Ça fait un peu bizarre parce qu'on va perdre beaucoup de monde. C'est un stage où c'était un peu plus dur. Les morceaux étaient assez difficiles. Du coup, on n'a pas eu le temps d'approfondir. Mais ça reste toujours bien et on s'éclate toujours.
2: Le prochain Music Box aura lieu cet été à Cahors du 6 au 9 juillet. Les participants joueront sur la scène de la SMAC, les Docs. Les inscriptions sont ouvertes auprès de la MJC de Montauban.
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2: Il est 9h27, c'est comme promis, tout de suite c'est le moment de retrouver votre rubrique culturelle pour ne rien manquer des sorties près de chez vous. Avec la fête de la biodiversité des idées. C'était la Salvata sur Agoute le 20 juin prochain, avec des balades, de la cuisine, de plantes sauvages, des semi-plantations et astuces jardinières, des impros poétiques et dansées, une conférence sur l'hydrologie régénérative aussi. Puis il y aura aussi une ruche pédagogique sur place du Land Art, de l'écriture. Bref, tout ça, c'est le samedi 20 juin du côté donc de la Salvata sur Agoute, cette fête de la biodiversité des idées. Et puis ce jeudi 28 mai, à 20h30 ce soir à Onet-le-Château, c'est le lancement du festival Deuxième Acte avec sa première comédie, Sarah Bernard la Divine, par la compagnie Le Poustou. C'est à Belle-Île-en-Mer que Sarah Bernard, surnommée la Divine Scandaleuse, plonge dans les dédales d'un passé glorieux, fait de souvenirs et de règlements de comptes. Elle demande à Pitou, son fidèle serviteur, d'interpréter les différents personnages qui ont marqué sa vie. C'est à voir au théâtre La Baleine à Onet-le-Château. On termine à Gaillac avec l'exposition Ce que le noir révèle, c'est à l'espace culture Place de Poule. Allez y découvrir les œuvres de Michel Keva, une artiste qui sublime lumière et contraste à travers des peintures sensibles et expressives. Une exposition entre noir et blanc et couleurs éclatantes, c'est à voir jusqu'au 31 mai, encore donc pour quelques jours à Gaillac. Voilà pour ces sorties ce matin et c'est YouTube tout de suite, In Life.

0: Une nouvelle reprise du trio familial Alain Souchon, Ours et Pierre Souchon ce matin. Cette fois, c'était de l'amour à la machine. Il est 9h36. On va retrouver Gilles de CFM Cahors d'ici quelques petites minutes. Il va nous parler de Blabla Bio, la toute première édition de cet événement organisé par Bio 46 au centre universitaire de Cahors. C'est demain à partir de 17h. L'objectif, c'est d'échanger autour de l'agriculture biologique et déguster des produits locaux. On va écouter Zoé Défante, chargée de communication et développement territorial chez Bio 46 au micro de Gilles ce matin. Juste avant, place à la météo de vos départements. Je vous en parlerai plus en détail. Juste après, il y aura aussi Pudgy avec 4 minutes.
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0: Le soleil est toujours bien au rendez-vous aujourd'hui sur l'Occitanie. À noter tout de même un léger voile nuageux ce matin dans le Lot et le Tarn-et-Garonne, mais qui va se dissiper rapidement cet après-midi. Ce matin, il fait déjà bien chaud. 30 à Castelnau-Moratti, 28 à Montredon, 29 à La Guépie et Moissac, à Courdes-sur-Ciel aussi, et 27 ce matin à Vianne, 27 à Espalion et à Belmont-sur-Ance. Cet après-midi, prudence avec donc la canicule, 35 à Catus et Cajar, 35 aussi à Montauban et Saint-Antonin, 34 pour Carmaux, 30 à La Salvetat sur Agoute, 31 cet après-midi à Lessac et 33 à Malville. Et puis, sachez-le, aujourd'hui, on célèbre la journée internationale d'action pour la santé des femmes en ce jeudi 28 mai. Cahors accueille la première édition du Blabla Bio demain à partir de 17h, un événement autour de l'agriculture biologique. C'est Gilles qui va nous en dire plus très vite dans le coup de projecteur de CFM Cahors.

0: Il est 9h44, j'espère que vous passez une très bonne matinée sur nos antennes de CFM Radio. C'est Will Brown qui arrive, suivi de Prad. Et là, tout de suite, on retrouve Gilles de CFM Cahors pour nous parler d'un événement autour de l'agriculture biologique. Ça s'appelle Blabla Bio.
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2: L'association Bio 46 dans le Lot organise demain, 29 mai, la première édition de Blabla Bio au centre universitaire de Cahors. Un moment d'échange ouvert au public pour promouvoir l'agriculture biologique et les productions locales. Zoé Defante, chargée de communication et de développement territorial.
3: L'idée, c'est qu'on invite tout public à venir rencontrer nos producteurs bio. Être réunis pour leur assemblée générale. Et à l'issue de cette assemblée générale, on propose un temps ouvert au grand public. Blabla, parce qu'on va discuter de différents sujets. C'est à la fois les amener sur des certaines thématiques sur lesquelles Bio 46 travaille. Et puis c'est aussi un temps vraiment imaginé convivial où toutes les questions sont les bienvenues, des temps de discussion. Donc de 17h à 18h, il y aura une partie témoignages de producteurs qui travaillent avec nous tout au long de l'année sur différents projets. Donc on parlera d'accès au foncier, de la biodiversité, de valorisation de certaines cultures, de groupements de producteurs pour valoriser une culture, pour la commercialisation. On parlera aussi de restauration collective, de bio dans les cantines, de promotion d'événements qui font la promotion donc de la bio dans le Lot. Et à partir de 18h, on prévoit aussi un temps de dégustation de plusieurs produits bio du Lot. Donc on aura plusieurs producteurs qui vont faire goûter leurs produits tout en proposant un temps d'échange libre parmi tous les participants. On recherche vraiment une unicité des publics entre producteurs, grand public, partenaires, tout curieux qui souhaitent en savoir plus sur la bio dans le Lot.
2: Dans le Lot, la première édition de Blabla Bio organisée par Bio 46, c'est demain au centre universitaire de Cahors à partir de 17h.
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1: Le décor de Prades à l'instant sur CFM Radio. Il est 9h52 et je vous dis à demain dès 7h et jusqu'à 10h. C'est tout pour moi ce matin. On se retrouvera bien sûr pour refaire un tour d'horizon de l'actu locale, surtout vos départements. 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Ce matin, c'était du ciné. Bravo aux gagnants. On va pouvoir bien profiter donc de ces séances. C'est Aurélien qui arrive là très vite de 10h. Jusqu'à midi et sur l'ensemble de vos antennes de CFM Radio. Très bonne fin de matinée tout de suite avec Etta James. 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

Il est 10h et nous sommes jeudi le 28 mai. Excellente matinée branchée sur CFM Radio, Teddy Swims, Eric Clapton, Harry Styles, juste après le quintet new-yorkais The Strokes qui va revenir avec un nouvel album à la fin du mois de juin. Dans un mois tout juste, on écoute Going Shopping, sortie de ce futur album.

0: Mr. Know It All, cet été des Swims pour vous accompagner ce matin. J'espère que vous passez une belle matinée branchée sur CFM Radio à 10h et bientôt 11 minutes. On va écouter avec Clapton, Dermot Kennedy et on filera du côté de l'Aprimob pour une journée verte en fête. On en parle avec David Dumont dans quelques instants.
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0: Dermot Kennedy, c'était Kiss Me sur CFM Radio. On va se tourner vers l'Aveyron maintenant pour vous parler d'une grande journée d'animation familiale. Rendez-vous ce samedi, ce sera en plein air à Luc La Primobe, aux portes de Rodez, que sera organisée la Vallée Verte en fête. On en parle avec David Dumont.
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2: Accrobranche, troc de plans, sieste littéraire, land art, atelier cuisine divers et variés. J'en passe plein, c'est la Vallée Verte en fête, hein, tout samedi à Luc La Primobe, une journée entière d'animation familiale sur le thème de la sensibilisation à l'environnement. C'est organisé par la commune autour de l'espace Saint-Exupéry. Guillaume Verdier est directeur vie de la cité à Luc La Primobe.
3: C'est un bel espace et effectivement, ça porte bien son nom. C'est une vague verte, un poumon vert pour la commune devant l'espace Saint-Exupéry. Et du coup, c'est l'occasion un peu de parler d'écologie autrement, quoi. L'objectif, c'était ça, c'était d'utiliser la culture, les loisirs, le plaisir, la transmission, le fait d'être ensemble, donc l'esprit fête, pour parler un peu de ces préoccupations qui sont importantes pour tout le monde aujourd'hui. L'objectif, c'est de rassembler, donc on a rassemblé aussi dans la préparation et la construction de l'événement. Donc nous, déjà en interne, donc avec la mobilisation de nos services, hein, tous les services sont concernés. La particularité de Luc La Primobe, c'est qu'on reste quand même une petite ville. Et donc du coup, ben, au niveau des élus, des agents, il y a une proximité, et qu'on soit au service technique, à la voirie, à l'entretien, à la com, etc. Tout le monde aujourd'hui est mobilisé pour ce genre d'événement, et c'est ça qui fait aussi que ben, ça participe un peu à fédérer nous, y compris déjà en interne, et puis avec les partenaires ensuite.
2: La Vallée Verte en fête, c'est donc tout samedi de 10h à 18h, espace Saint-Exupéry. Toutes les animations sont gratuites, le programme de la journée, notamment de certains ateliers à des horaires précis, est à retrouver sur le site de la municipalité. Luc La Primobe.
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La douceur de Curtis Mayfield et Superfly sur CFM Radio. Bon, j'espère que vous avez trouvé un petit endroit au frais parce qu'il fait toujours chaud en ce jeudi matin, 10h34. Merci d'être avec nous sur CFM Radio. Je vous rappelle que demain, c'est quand même la fête des voisins. Hein, allez donc échanger un petit peu avec vos voisins, faire un petit peu plus connaissance. Sinon, du côté de Montauban Eurythmie, il y a le spectacle de Elena Nagapetian. Et oui, son spectacle humoristique est de passage à Montauban. Et puis toujours pour les Montalbanais, samedi matin, concert aftermarché, comme toujours, ça se déroule dans la cour du musée Ingres. Il y fait relativement frais, vous y serez bien. Donc à partir de 11h pour le concert de Greg Weiss et Andrew Finmagili, c'est organisé avec le Rio Grande et le musée Ingres Bourdel. Voilà quelques petites idées de sortie pour vous, amis montalbanais. On écoutera Lancelot et les Red Hot Chili Peppers, mais là tout de suite, c'est Baxter Dury. Belle matinée.

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0: Un homme seul, c'était Lancelot. Restez avec nous, on va regarder ce qui se passe du côté du pays Midi-Quercy, dans le secteur Caylus, Saint-Antonin, Nobleval ou Caussade. Ce sera avec Lisa Echen avant les 11h. Pour la musique, je vous préparerai Stéphane, Camarade et les Red Hot.
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0: Yourself, c'était Camarade. Et c'est l'heure de regarder ce qui fait l'actualité du côté du Pays Midi-Quercy. Qui c'est qui nous informe tous les jours sur l'actualité du Pays Midi-Quercy? C'est Lisa Echen.
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2: Les Bonnes Débroussailleuses est un collectif qui visibilise les questions LGBTQIA+, en milieu rural, sur l'Ouest Aveyron et le Tarn-et-Garonne, avec dès ce week-end un mois des fiertés et des événements qui auront lieu un petit peu partout sur le territoire tout au long du mois de juin. Jus pour le collectif LBD.
3: On avait envie de proposer du coup vraiment une pluralité d'événements sur le territoire. Sur le week-end d'ouverture notamment, on s'est associé du coup à un collectif du coup de personnes qui sont plutôt basées à Montpellier mais qui avaient très envie du coup de pouvoir proposer des événements aussi en ruralité. C'est un collectif du coup également de personnes LGBTQIA+, donc on a monté le projet avec elles et eux. À la fois il y a des artistes du coup plutôt du territoire du Tarn-et-Garonne, de l'Aveyron, mais il y aura également du coup des artistes de Montpellier, donc il y a vraiment un peu un croisement entre ces deux associations.
2: Avec scène ouverte drague.
3: Oui, tout à fait. Du coup, d'abord le vendredi, on programme un spectacle du coup un solo de 1 heure qui va explorer plutôt la figure bien connue du mythe autour de l'allumeuse, qui va du coup interroger du coup cette figure-là avec humour, colère et insolence. Et le samedi 30, c'est à la Gaîté, et du coup l'après-midi, il y a un atelier make-up où du coup c'est possible du coup de venir se maquiller, de s'essayer un petit peu au maquillage drague. Et après, on programme des artistes, mais enfin voilà, on part aussi du principe que tout le monde peut être artiste, que tout le monde peut être une star, et du coup on invite les personnes du coup du public, après avoir fait l'atelier maquillage, à proposer des petits temps de performance, que ce soit du lip sync, que ce soit une lecture de texte, que ce soit une choré. En tout cas voilà, vraiment je suis sûre qu'il y a plein de personnes qui ont des talents fous et on a hâte de découvrir ça ensemble.
2: Ouverture du mois des fiertés du collectif LBD au Haut-Parleur de Villefranche vendredi et à la Gaîté Guinguette de Fénérols samedi. Pour débroussailler les idées reçues en campagne, retrouvez tout le programme à venir et bien plus encore sur le site internet des Bonnes Débroussailleuses.
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Bientôt 11h, c'était Stéphane avec Nouveau Départ. Petit, on a tous dit, maman, qu'est-ce qu'on mange? Et maintenant qu'on est grand, adulte, on dit, maman, tu fais quoi dimanche? Et tout ça pour vous rappeler que ce dimanche, c'est la fête des mères, ne l'oubliez pas. Allez, avant les 11h, on écoute Blondie, belle matinée.

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1: Et oui, vous êtes bien sur CFM Radio, tout juste 11h. On écoutera Matt Simone, Sam Sauvage aussi avec le titre qu'on aime bien en ce moment, Je suis pas beau. On retrouvera les différentes rédactions de CFM Radio dans quelques minutes. Jérôme Rascol, Démon de la Conne. Un petit peu plus tard, 11h30, Rémi avec Isée pour PCV. Et puis Gilles Barré pour nous parler de Cahors avant les midis. Bon jeudi.

0: Et voilà, je suis pas beau. Sam Sauvage en concert ce soir chez nous au Bois les Gassons de Castres avec en première partie le Tarn-et-Garonnais Prad. À suivre Darin et les Cranberries.
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0: Bientôt 11h30 sur CFM Radio. Vers les 11h30, on retrouvera Rémi, accompagné de Isée, puisqu'on découvre son premier album toute cette semaine. PCV, c'est dans quelques minutes. Mais d'abord, petit détour par les Monts de la Couenne avec Jérôme Rascol.
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2: Très Portrait est une exposition du réseau des écoles rurales des Monts de la Cône. Elle propose son vernissage ce vendredi, c'est à 18h au pôle culturel de la Cône. Une restitution de plusieurs mois de travail et d'ateliers autour du portrait, et notamment en partenariat avec la Microfolie au cœur d'Occitanie. Camille Viol, médiatrice de la Microfolie.
3: Très Portrait, l'exposition qui retrace tout le travail qui a été fait par les écoles du réseau des écoles rurales des Monts de la Cône, qui ont travaillé autour du thème du portrait cette année. C'est ouvert à tous, bien évidemment, aux élèves, aux parents d'élèves, mais pas que. Si vous n'avez pas d'enfants aux écoles, vous pouvez quand même venir admirer ce joli travail. Cette exposition, donc, on fera le vernissage ce vendredi 29 mai à partir de 18h. C'est un très joli travail cette année autour du portrait, puisque donc il y a eu plusieurs partenariats, donc effectivement avec la Microfolie. On a reçu absolument toutes les classes de la maternelle au CM2. Tout le monde a pu découvrir le portrait en font voilà adapté à son âge avec voilà le parti musée numérique et un atelier. Ensuite, on a eu la chance de pouvoir recevoir le street artiste Al Sticking, qui a proposé donc vous allez voir, ça va être des œuvres assez monumentales, des portraits dessinés écrits. On a aussi reçu un prêt de l'Artothèque du département du Tarn, et notamment aussi des interventions et un partenariat avec la médiatrice du centre d'art Le Lay, Hélène Lapérère, qui a amené encore un côté plus contemporain au portrait. Tout ce travail et les autres temps d'activités qu'auront fait les professeurs avec les élèves seront donc restitués ce vendredi. On vous invite à venir parce que voilà, ça va être bon, évidemment de la contemplation de ces œuvres, mais il va y avoir également des petites activités, des petits jeux autour du portrait, donc pour les enfants, pour les adultes. C'est l'occasion de passer un bon moment avec nous.
2: L'exposition Très Portrait sera ensuite visible jusqu'au 18 juin au pôle culturel de la Cône. Plus d'infos sur la page Facebook Microfolie au cœur d'Occitanie.
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0: Waouh, waouh, waouh! C'était Talisco sur CFM Radio. Il est 11h27 et c'est l'heure de retrouver Rémi avec Isée. Depuis lundi, on découvre son premier album.
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0: Allô, Isée, bonjour.
1: Bonjour, bonjour.
0: Merci d'être là dans PCV cette semaine pour faire connaissance autour de Pour ceux qui nous attendent de mieux. On pourrait s'arrêter sur cette phrase aujourd'hui. Pour ceux qui nous attendent de mieux, ceux, c'est eux, hein, pas les gens. Mais
1: oui, pas les gens. Pas les gens.
0: Qu'est-ce qu'elle veut dire, cette phrase, exactement?
1: Moi, elle me semble assez auto-suggestive, mais... En tout cas, c'est un extrait de... J'ai trouvé ce titre d'album parce que ça fait partie du texte de la toute dernière chanson de l'album, qui du coup est le nom éponyme de l'album. Mais pour ceux qui nous attendent de mieux, pour moi, c'était ma manière de résumer mon état, je crois, aussi dans l'écriture de cet album, avec un petit moment d'endeuillement, mais la conviction que quelque chose de bien allait m'attendre au coin de la rue. Et je crois que c'est un peu ma manière aussi d'être dans la vie. J'essaye en tout cas de m'entourer de gens qui sont résolument optimistes, parfois beaucoup plus optimistes que moi. Je crois que c'est un peu ça le secret du bonheur dans mon cas. Et voilà, j'ai eu envie de partager ça, cette croyance qui, je crois, peut nous faire du bien.
0: On va écouter alors le fameux « Je te cherche partout ». Je dis le fameux parce qu'on en a déjà parlé précédemment. Et ce morceau m'a beaucoup plu. Moi, il est très minimaliste. Il est enregistré comme ça, simplement, voix, guitare, genre maquette, quoi, tout bonnement. Oui. Je me suis plus à imaginer qu'il avait été enregistré sur une plage. Je me trompe ou pas?
1: Ah, presque, pas loin de la plage, mais oui, c'était une journée un peu... J'ai enregistré en extérieur dans le jardin chez mes parents. Et oui, c'était... Enfin voilà, c'est un moment un peu volé, un peu comme une maquette que j'ai essayé de retravailler en studio, de voilà, mais j'ai jamais retrouvé ce que je trouvais beau comme émotion dans cet audio-là. Et du coup, elle agit vraiment comme une petite, je trouve, interlude dans l'album, parce que le reste est très orchestré, arrangé, tout ça. Et là, c'est vraiment voilà, la chanson dans son plus
0: simple appareil.
1: Oui, un guitare-voix, simple appareil, exactement.
0: Ça s'appelle « Je te cherche partout » et ça lance très bien d'ailleurs « Il neige sur la mer », le morceau suivant. On l'écoute et puis on se dit à demain. Salut Isée.
1: Salut.
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0: Je te cherche partout. Extrait donc de l'album Pour ceux qui nous attendent de mieux d'Isée. Isée est dans PCV cette semaine. On la retrouve demain.
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0: Bientôt midi. J'espère que vous n'avez pas trop chaud et que vous avez trouvé un petit coin d'ombre.
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0: Et oui, on est bien sur CFM Radio et on va parler du bio dans quelques minutes avec Blabla Bio, une première édition d'un événement organisé par Bio 46. Ça va se dérouler demain au centre universitaire de Cahors à partir de 17h. L'objectif, ce sera d'échanger autour de l'agriculture biologique et puis bien sûr de déguster des produits locaux. On en parle dans quelques instants avec Gilles Barret.
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1: Et voilà une nouveauté sur CFM Radio, il s'appelle Marty Boy, tout droit venu de Belgique, le titre Pole Position. Allez, avant les midis, je disais qu'on allait parler de bio et vous allez surtout échanger autour de l'agriculture biologique demain du côté de Cahors. On en parle avec Gilles Barré.
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3: L'association Bio 46 dans le Lot organise demain, 29 mai, la première édition de Bla Bla Bio au centre universitaire de Cahors. Un moment d'échange ouvert au public pour promouvoir l'agriculture biologique et les productions locales. Zoé Defante, chargée de communication et de développement territorial.
4: L'idée, c'est qu'on invite tout public à venir rencontrer nos producteurs bio. Ils vont être réunis pour leur assemblée générale. Et à l'issue de cette assemblée générale, on propose un temps ouvert au grand public. Blabla, parce qu'on va discuter de différents sujets. C'est à la fois les amener sur certaines thématiques sur lesquelles Bio 46 travaille. Et puis c'est aussi un temps vraiment imaginé convivial où toutes les questions sont les bienvenues, des temps de discussion. Donc de 17h à 18h, il y aura une partie témoignages de producteurs qui travaillent avec nous tout au long de l'année sur différents projets. Donc on parlera d'accès au foncier, de la biodiversité, de valorisation de certaines cultures, de groupements de producteurs pour valoriser une culture, pour la commercialisation. On parlera aussi de restauration collective, de bio dans les cantines, de promotion d'événements qui font la promotion donc de la bio dans le Lot. Et à partir de 18h, on prévoit aussi un temps de dégustation de plusieurs produits bio du Lot. Donc on aura plusieurs producteurs qui vont faire goûter leurs produits tout en proposant un temps d'échange libre parmi tous les participants. On recherche vraiment une unicité des publics entre producteurs, grand public, partenaires, tout curieux qui souhaitent en savoir plus sur la bio dans le Lot.
3: Dans le Lot, la première édition de Bla Bla Bio organisée par Bio 46, c'est demain au centre universitaire de Cahors à partir de 17h.
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American Girls, c'était Harry Styles, il va être midi, bon appétit. Je vous laisse avec encore un petit peu de musique et puis ensuite votre magazine d'actualité locale. Tout de suite, c'est Zazie, il y aura les Clash et Taylor Swift avant la mi-journée. D'ailleurs, Zazie qui sort un nouveau titre et un nouvel album, on le découvrira à partir de la semaine prochaine sur CFM Radio. Bon jeudi.

0: Bonjour à tous, midi, merci d'être sur CFM Lacon. Bon appétit. D'ici quelques minutes, on parle rugby, mais avant, un point sur l'actualité.
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0: Et c'est François Germain qui nous rejoint. Bonjour François.
2: Bonjour à tous. 17 départements toujours en vigilance orange canicule. C'est la façade ouest qui est concernée, de la Manche à la Gironde ainsi que Paris. Ce matin, on a déjà relevé 34 degrés dans l'Aude, en Occitanie et en Gironde. Le thermomètre devrait frôler les 40 degrés. Le Premier ministre Sébastien Lecornu présidera cet après-midi une réunion sur la canicule avec 11 de ses ministres. Parmi les sujets abordés, l'accueil du public lors des fortes chaleurs, mais aussi l'état des nappes ou encore les risques de feux de forêt. Des turbulences chez Michelin. Le groupe de pneumatiques annonce un plan de départ volontaire en France, jusqu'à 1500 postes sur 3 ans. Ces départs concerneront aux 2/3 les fonctions tertiaires et à 1/3 l'industrie. La direction explique sa décision par le contexte mondial jugé chaotique. Michelin emploie 17 000 personnes en France. Le déficit de la Sécu va se creuser plus que prévu cette année. C'est ce que prévoit la commission des comptes de la Sécurité sociale. Le déficit pourrait atteindre plus de 23 milliards d'euros, soit près de 4 milliards de plus que ce qui était prévu. La faute à la dégradation de la conjoncture économique. Selon le rapport, la prévision pourrait se dégrader encore plus, suivant les répercussions de la guerre au Moyen-Orient. En Suisse, 3 blessés à Zurich après une attaque à l'arme blanche dans une gare. Le suspect interpellé par la police est en Suisse d'une trentaine d'années. L'une des victimes est grièvement blessée. La tension continue de monter au Moyen-Orient. L'Iran dit avoir visé une base américaine en représailles à des frappes des États-Unis. 4 drones d'attaque iraniens ont été abattus. Ces nouveaux affrontements entre les deux pays sont les plus importants depuis le début du cessez-le-feu le mois dernier. Et puis le tennis à Roland-Garros, la suite du deuxième tour avec côté français le jeune espoir de 17 ans, Moïse Kouamé, opposé au Paraguayen Daniel Valero. À suivre aussi Hugo Gaston, Arthur Rinderknecht ou encore Elsa Jacquemot, opposée à la numéro 1 mondiale, Arina Sabalenka. Voilà pour l'essentiel de l'actualité. Excellent après-midi.
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0: Cet après-midi, le soleil sera bien présent sur les monts de la Côte et en montagne du Languedoc. Un beau ciel bleu et des températures qui grimpent encore cet après-midi avec 31 degrés prévus à la Côte. Ce sera 31 degrés également du côté de Nage avec un petit air de nord-ouest qui soufflera une quinzaine de kilomètres heure. Pour demain, vendredi, encore un beau soleil, du ciel bleu, peu de nuages et toujours ces températures estivales. 15 degrés au lever du jour du côté de Saint-Salvi de Carcavès. Nous notons que dans l'après-midi, il fera 30 degrés à Vianne avec le vent qui va tourner, qui viendra du sud-est, qui soufflera une quinzaine de kilomètres heure. D'ailleurs, samedi, le ciel sera plus voilé, plus laiteux tout au long de la journée, mais les températures resteront très chaudes. 17 degrés pour les minimales, 29 degrés pour les maximales. Et puis pour dimanche, le ciel sera nuageux en matinée. Il se voilera dans l'après-midi. Les températures restent quand même chaudes, entre 16 et 27 degrés pour dimanche. Une baisse des températures est prévue pour le 1er juin.
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7: 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Vous serez rattaché au chef d'équipe, vous piloterez une ligne de conditionnement automatisée dans le respect des règles d'hygiène, de sécurité et de qualité propres à l'agroalimentaire. 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Nous continuons ces offres d'emploi. Nous allons cette fois-ci sur Lacaune où l'on recherche un vendeur en charcuterie intérimaire. Donc si vous êtes intéressé, notez que c'est une mission intérimaire de 6 mois, 35 heures semaine. Vous avez quelques connaissances du milieu de la charcuterie, ce sera en tout cas un plus. Vous avez le goût du service client et avec l'esprit d'équipe, vous êtes flexible dans les oreilles. Vos missions seront de conseiller, servir la clientèle, prendre les commandes, procéder aux encaissements, mettre la marchandise, emballer divers produits, utiliser une trancheuse, nettoyer, désinfecter et ranger les plans de travail, mais aussi tenir la caisse. 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
1: Bonjour et bienvenue sur CFM Lacaune dans ses infos locales. Et aujourd'hui, on va parler de rugby. C'est bientôt la fin de la saison là pour l'OML, l'Olympique des Monts de Lacaune, et qui a encore beaucoup à donner malgré tout, notamment ce dimanche, voilà, pour la finale de la Coupe d'Occitanie en Régional 3. On parle de rugby à 15 là chez les hommes, je précise. On va y revenir donc tout à l'heure plus en détail. Ça se passe à Castanet-Tolosan. Et c'est Mathieu Seb, le président de l'OML, qui est avec nous là pour en parler aujourd'hui. Bonjour Mathieu.
2: Bonjour.
1: Merci beaucoup d'être avec nous. Avant de parler de cette finale très attendue quand même par les supporters du club, par les fans de rugby sur les Monts de Lacaune, on va faire un petit bilan peut-être de l'année aussi pour l'OML. Donc il y a connu aussi d'autres très jolis résultats, hein, voilà, notamment pour les féminines il y a quelques jours. Et puis on peut voir un petit peu ce qu'il y a toujours du monde en fait au club.
2: Eh bien, de plus en plus, en termes de licenciés, on est à 212 licenciés sur le club, dirigeants, joueurs, bénévoles et bien sûr pratiquants, que ça soit en compétition ou à l'école de rugby. On a des effectifs en hausse au niveau de l'école de rugby. On avoisine les 100 enfants à l'école de rugby, donc c'est super pour nous. Sur l'école de rugby, on a des effectifs de 3 ans à 14 ans. Donc on a la section baby qui marche pas mal parce que il y a que nous qu'on pratique à partir de 3 ans, qu'on propose la pratique sportive à partir de 3 ans, donc ça a un grand succès. Et on a des bons éducateurs qui s'en occupent. Et en plus, sur l'effectif de l'école de rugby, la spécificité qu'a l'OML, c'est qu'on a un tiers de féminines. Donc, si on compare à tous les autres clubs qu'il y a dans le département, on est vraiment à la pointe du rugby féminin. Et cette année, pour la première année, on a eu la chance d'avoir une équipe mini-mètre, c'est-à-dire c'est des filles qui ont entre 12 et 15 ans. Elles sont au nombre de 18 et elles ont pu pratiquer le rugby en école de rugby, mais entre filles. Et à savoir qu'il n'y a que 3 équipes en Le Tarn, il y en a une à Lacaune, une à Castres, une à Albi. Donc c'est vraiment encourageant, on a été félicités par rapport à ça, que ça soit au niveau du comité du Tarn. On a un partenariat un peu avec le CO qui nous a aidé à mettre cette équipe en place. Et on a fait des entraînements en commun parce qu'on avait beaucoup de débutantes pour les mettre à la compétition, puisqu'elles font des tournois où elles jouent 2 matchs le samedi. Et du coup, voilà, au niveau de l'école de rugby, c'était très très bien. Après, on a des cadets et des juniors. Alors là, on est en rassemblement avec Cidobre Montagne, nos amis de Brassac et Vabre. Donc là, en cadet junior, on a eu des effectifs un peu faibles sur l'équipe cadet. Et on a eu quelques difficultés à jouer tous les matchs à 15. Mais malgré tout, les jeunes se sont accrochés. Bon, les résultats ont été mauvais, mauvais puisqu'on a gagné comme match, mais c'était compliqué aussi parce qu'on n'avait que des premières années. Du coup, comme c'est des compétitions sur 2 ans à cet âge-là, il y a beaucoup de différences et c'était compliqué. Et sur les juniors, ça a été un petit peu mieux. On a un fond de jeu qui commence à se dérouler puisque c'est une équipe avec qui on est en rassemblement depuis 3 ans, donc les enfants commencent un peu mieux à se connaître et du coup on commence à avoir un petit fond de jeu qui nous ressemble à nous et à Cidobre. Et du coup, même s'ils ont eu des résultats plus ou moins en dents de scie, ils ont accroché à peu près tous les matchs et on sent que l'année prochaine c'est de bon augure parce que eux aussi il y avait beaucoup de premières années. Et après, bien sûr, on a encore un rassemblement avec Saint-Afrique et Camarès, une équipe féminine mais qui est en fédéral, qui joue à 15. Donc c'est la deuxième année qu'on pratique le rugby à 15. Et ils ont gagné un titre la semaine dernière, le bouclier du terroir dans l'Aveyron, puisque c'est en Aveyron, elles sont allées dans l'Aveyron. Et du coup, on est très satisfait parce que l'équipe féminine, c'est le deuxième bouclier qu'elle nous ramène. Elle nous avait ramené un titre Occitanie à 10 à la création du rassemblement avec Amarès. Et là, elle conclut 2 ans à 15, où l'année dernière, elles ont appris à jouer à 15, puisque jusqu'à maintenant, elles jouaient à 10. Et du coup, ramener un titre, même si c'est un bouclier du terroir, elles ont fait quand même une belle saison, puisqu'elles se sont qualifiées aussi pour le championnat de France. Donc très satisfait de ce rassemblement. Et puis après on a notre
1: sur un score, ouais, quand même aussi on peut le dire assez
2: oui,
1: assez
2: 73 à 0, donc on peut pas dire c'était pas la finale la plus compliquée à jouer, mais il fallait quand même l'atteindre parce qu'il y a plusieurs équipes qui pouvaient y prétendre. Et puis je pense qu'ils ont fait un gros match et ils ont mis tout bout à bout pour arriver à, avoir, à atteindre des scores comme ça. Et après, on a notre équipe senior qui a eu qu'une défaite à domicile sur la saison. On a eu des difficultés cet hiver, vu le temps, la neige. Il y a deux matchs qu'on n'a pas pu jouer à domicile. Du coup, ça ne nous a pas permis d'être peut-être là où on voulait être au niveau du classement, un peu plus haut dans le tableau. Mais on s'est quand même qualifié pour les phases finales. Et le résultat de ces phases finales, c'est qu'on est à notre 26e match et qu'on a réussi à atteindre la finale de Coupe Occitanie. Donc 26 matchs, c'est un top 14, quoi. Donc on a enchaîné 8 matchs affilés là pour jusqu'à cette demi-finale. Là, on a eu 2 week-ends de repos. J'espère que les gars se seront bien reposés. On a essayé de régénérer. Et pourquoi pas dimanche essayer de remporter ce titre.
1: Ouais. Il y a du monde un petit peu pour faire tourner quand même l'équipe. Est-ce que, c'est parce que c'est vrai que oui, du coup, ça enchaîne quand même beaucoup.
2: On a enchaîné beaucoup du fait de la météo. En fait, on avait pas mal de reports de matchs de janvier-février. Du coup, on a fait un bloc de 5 matchs. On a eu un repos. On a fait un bloc de 8 matchs. Donc la fin était super compliquée. On jouait avec des joueurs un petit peu blessés, diminués. On avait le rythme parce qu'on jouait tous les week-ends, mais tous les week-ends il y avait des compos qui étaient pas du tout pareils. Heureusement, on avait un peu de monde pour faire tourner. Mais le dernier match, on a appelé en renfort 3 juniors parce qu'en fait c'était compliqué. C'était un championnat en France où on a perdu, mais contre les champions en titre dont je pouvais. Mais les gars se sont accrochés. C'est vrai que la saison a été longue, mais je pense que pour on a créé une dynamique, le fait d'enchaîner les matchs aussi. Donc, ça donne du temps de jeu à tout le monde. Et en fait, cette finale, elle appartient vraiment à tout le monde parce que tous les joueurs, que ce soit en début de saison, on a eu des grosses blessures en début de saison, les gars qui ont fini la saison, des croisés. Mais chaque joueur a mené la pierre à l'édifice parce que il y a eu une rotation, ça n'a jamais été la même équipe et du coup, c'est la finale de tout le monde. Bien sûr, il faut faire des choix dimanche. Le coach fera ses choix. Mais pour moi, c'est la finale de tout un groupe parce qu'on n'aurait pas pu y arriver sans tout le monde.
1: Ouais, sans l'implication aussi, voilà, de vraiment, tous les joueurs qui ont permis de faire tourner un petit peu et de, et d'arriver. Donc, effectivement, à cette fameuse finale, donc, de ce dimanche. Donc, ça se joue à Castanet-Tolosan, voilà, un petit peu après Toulouse, hein, pas très loin. Et puis, alors contre l'équipe du club athlétique de Pratéen, voilà, donc là, comme tu le disais aussi, Mathieu, bon, il faut s'attendre quand même à un vrai challenge aussi, un vrai affrontement. Mais bon, voilà, c'est aussi ça qui est beau, j'imagine. Voilà, de se dire, il y a un beau titre à aller chercher à l'arrivée.
2: Mais le challenge, il est là. C'est une équipe qu'on ne connaît pas, puisqu'on ne les avait pas dans la poule, on ne les a pas rencontrés en phase finale. Donc le défi, il est là. Ils ont un parcours à peu près similaire au nôtre. Donc ils ont à peu près fait même nombre de matchs. Quand on suit les résultats, ils ont été un peu comme nous. Ils ont fini 6e de poule comme nous. Donc je pense qu'ils sont au même niveau que nous. Et la différence, elle se fera sur des petits détails comme toutes les finales. Après, il y aura du combat, c'est certain. Il y aura de l'abnégation des deux équipes. Il y aura du défi. Il y aura beaucoup de volonté. Mais voilà, il faudra être joué calme, jouer sereinement. Et voilà, et j'espère que ça tournera en notre faveur. Enfin, on fait tout pour, en tout cas.
1: Et comme tu l'as expliqué, c'est vrai que ça permet aussi, ce genre d'événement, de montrer un petit peu tout le travail qui est fait à côté, hein, pour le club, et de valoriser tout le travail qui a été un peu fait aussi tout au long de l'année, hein, tu l'as expliqué, pour toutes ces raisons-là. Au niveau des supporters aussi, vous allez mettre en place un petit peu, faire en sorte qu'il y ait le maximum de monde qui puisse venir aussi. On parlait du transport un petit peu juste avant l'émission. C'est un vrai enjeu aussi, en fait.
2: Oui, mais le but, c'est d'essayer d'amener un maximum de Lacaunais à voir cette finale, parce que on la joue, bien sûr, pour notre club et elle appartient en premier aux joueurs parce que c'est leur boulot de toute l'année. Mais c'est bien si on la partage avec tous les gens de la Cône, qui jouent dans notre sport, qui soient passionnés ou moins passionnés. On a mis des maillots un peu dans toutes les boutiques, on a mis des ballons de rugby, on publie énormément sur les réseaux sociaux, et le but c'est que ça soit un gros partage, et du coup on donne rendez-vous à tous les supporters qui voudraient venir à Castanet-Tolzane, le match se déroule à 15h, on donne rendez-vous à tous nos supporters à 11h30 au stade de rugby pour faire du covoiturage. Il y aura peut-être un bus de la mairie à attribuer aussi à des supporters. Le but, c'est de partir tous ensemble en covoiturage, peut-être pique-niquer au bord de la route, puisqu'ils annoncent encore du beau. Et voilà, et venir nous supporter notre équipe senior. Et voilà, on a prévu des petits drapeaux, des petites trompettes, donc on vous accueillera et venez nombreux.
1: Ouais. Alors, il fera peut-être un peu moins chaud, ceci dit, ce dimanche, ce sera peut-être pas plus mal.
2: Pour les joueurs, je pense que c'est beaucoup mieux, surtout que nous, on est un peu moins habitués à la chaleur que d'autres. Même s'il fait chaud ici, voilà, la température, j'ai regardé, ça sera à peu près 25 degrés. Je pense que, bon, voilà, c'est des conditions optimales pour faire un bon match de rugby. On devrait y arriver quand
1: même. Ouais, moins dangereux quand même pour les organismes aussi, parce que c'est vrai que, bon, voilà, avec cette canicule en fin de mois de mai, on n'est pas trop préparé encore. Et au moins, voilà, il y aura quand même un beau combat et qui se fera, bon, dans des conditions plutôt safe. Parce que, comme tu l'as dit, bon, il y a un peu de fatigue accumulée aussi là sur la fin de la saison. Donc, voilà, ça peut vraiment se faire dans les bonnes conditions. Alors, on rappelle un petit peu tous les horaires. Donc, départ, en tout cas, on se rejoint.
2: Pour les supporters, on se rejoint aux 11h30 au stade. Le départ sera à midi.
1: Oui.
2: Voilà, pour faire du covoiturage. Bon, les joueurs partiront un peu plus tôt puisqu'il faut, on va manger en route pour qu'ils aient une digestion, qu'ils n'arrivent pas le ventre plein. Et puis, il faut qu'on arrive une heure avant, on fait une heure et demie avant, le temps de souffler, descendre les bus un peu et puis aller au vestiaire. Et puis après, à 15h, le match débutera. Voilà.
1: Voilà. Et donc un beau spectacle, voilà, pour 80 minutes de gros combat en tout cas.
2: C'est ça, et j'espère qu'il tournera de notre faveur surtout.
1: Voilà. Et pour bien finir la saison de l'OML, bon, après on le disait, alors tu l'as dit, il y a eu des très beaux résultats, d'autres peut-être des défaites aussi, mais qui permettent d'apprendre, etc. Et dans tous les cas, la dynamique du club, comme tu l'as expliqué, elle est un peu inarrêtable en tout cas.
2: Deuxième finale en 3 ans, quoi. Donc ça veut dire qu'on reste concentré sur nos objectifs. On essaie de mettre en place avec l'encadrement de toutes nos équipes de jeunes, les éducateurs, on a les éducateurs formés, on a une école de rugby labellisée. Ça fait 2 ans qu'on a un apprenti qui passe des diplômes et qu'on a dans le club qui aide nos éducateurs à structurer encore mieux les exercices. On a un projet de labellisation à 2 étoiles au niveau de notre école de rugby. Donc pour un village comme nous et sur le bassin de population qu'on a, c'est énorme. On fait des interventions dans les écoles grâce à notre conseiller technique club et nos apprentis. On fait des interventions aussi au niveau des centres aérés, on fait des interventions au niveau des EHPAD. Parce que voilà, ça fait partie des valeurs du rugby. On essaye de c'est pas de se faire connaître, mais c'est surtout d'aider aussi notre population quand on fait des interventions comme ça, et de pouvoir amener à tout le monde, même si c'est qu'une heure, 2 fois dans l'année, un petit moment de détente, peu importe qu'on soit en situation d'handicap ou qu'on ait des soucis, voilà, on essaie d'amener un peu de gaieté aussi. C'est la philosophie qu'on veut mettre dans notre club. Et puis voilà, on travaille, on bosse, et voilà, ça porte ses fruits. Et puis bon, c'est sûr que l'équipe Fagnon, c'est quand même les seniors. Et du coup, d'amener de nouveau nos supporters à venir nous encourager sur une autre finale en 3 ans, c'est quand même pas mal, quoi.
1: Ouais. Donc voilà, en tout cas, on souhaite le meilleur pour cette finale, donc ce dimanche à 15h. Et bon, juste une petite dernière info, il y a une page Facebook, évidemment, alors que peut-être beaucoup connaissent déjà, donc on va peut-être la rappeler, c'est la page de l'OML, tout simplement.
2: Voilà, c'est ça, tout simplement. Vous tapez OML Lacon, vous allez voir, vous tombez sur la page Facebook et il y aura
1: la jolie affiche
2: et il y aura tous les renseignements qu'il vous faut, et on va continuer à publier. Et puis on a affiché dans tous les commerces de Lacon la finale, donc voilà. Mais venez nombreux, venez nous encourager, et puis voilà, c'est vraiment pour partager avec tout le monde.
1: Oui. Et puis ben voilà, après, pour ceux qui aussi veulent s'inscrire ou inscrire leur petit jeune voilà au club l'an prochain, ceux qui sont pas déjà inscrits, Voilà, comme ça on aura toutes les infos. Et dans tous les cas, bah, belle finale donc voilà, ce dimanche. Merci beaucoup encore Mathieu, Seb, dont je le rappelle, un président de l'OML. Et puis, longue vie au club et le meilleur pour ce dimanche. Donc.
2: Mais merci beaucoup et merci pour l'invitation.

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1: 12h30, merci d'être sur CFM Lacône. C'est votre actualité avec François Germain. Bonjour François.
2: Bonjour à tous. 17 départements toujours en vigilance orange canicule. C'est la façade ouest qui est concernée, de la Manche à la Gironde ainsi que Paris. Ce matin, on a déjà relevé 34 degrés dans l'Aude, en Occitanie et en Gironde. Le thermomètre devrait frôler les 40 degrés. Le Premier ministre Sébastien Lecornu présidera cet après-midi une réunion sur la canicule avec 11 de ses ministres. Parmi les sujets abordés, l'accueil du public lors des fortes chaleurs, mais aussi l'état des nappes phréatiques ou encore les risques de feux de forêt. Des turbulences chez Michelin. Le groupe de pneumatiques annonce un plan de départ volontaire en France, jusqu'à 1500 postes sur 3 ans. Ces départs concerneront aux 2/3 les fonctions tertiaires et à 1/3 l'industrie. La direction explique sa décision par le contexte mondial jugé chaotique. Michelin emploie 17 000 personnes en France. Le déficit de la Sécu va se creuser plus que prévu cette année. C'est ce que prévoit la commission des comptes de la Sécurité sociale. Le déficit pourrait atteindre plus de 23 milliards d'euros, soit près de 4 milliards de plus que ce qui était prévu. La faute à la dégradation de la conjoncture économique. Selon le rapport, la prévision pourrait se dégrader encore plus, suivant les répercussions de la guerre au Moyen-Orient. En Suisse, 3 blessés à Zurich après une attaque à l'arme blanche dans une gare. Le suspect interpellé par la police est en Suisse d'une trentaine d'années. L'une des victimes est grièvement blessée. La tension continue de monter au Moyen-Orient. L'Iran dit avoir visé une base américaine en représailles à des frappes des États-Unis. 4 drones d'attaque iraniens ont été abattus. Ces nouveaux affrontements entre les deux pays sont les plus importants depuis le début du cessez-le-feu le mois dernier. Et puis le tennis à Roland-Garros, la suite du deuxième tour avec côté français le jeune espoir de 17 ans Moïse Kouamé opposé au paraguayen Daniel Valero. À suivre aussi Hugo Gaston, Arthur Rinderknecht ou encore Elsa Jacquemot opposée à la numéro 1 mondiale Arina Sabalenka. Voilà pour l'essentiel de l'actualité. Excellent après-midi.
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C'était le titre Baby Doll de Dominique Fike sur CFM Lacone. Notez que demain, vous avez rendez-vous avec le vernissage d'une exposition intitulée Très Portrait par les élèves du réseau des écoles rurales des Monts de Lacone. Ils vous invitent à découvrir leur création artistique réalisée dans le cadre du projet Très Portrait après la rencontre avec l'artiste street art All Sticking. Les œuvres de l'artothèque départementale et la microfolie au cœur d'Occitanie donc vous propose cette belle exposition avec bien sûr les enfants. Donc l'exposition, c'est à partir de demain et jusqu'au 18 juin. Ça se passe dans le pôle culturel de Lacone. Et donc le vernissage, c'est demain à 18h. Une belle occasion de célébrer le regard, l'expression et l'imagination des jeunes élèves du territoire. Donc n'hésitez pas à aller y faire un tour.

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du 47, une petite idée de sortie. Vous avez rendez-vous avec la Microfolie au cœur d'Occitanie qui, dans le cadre des rendez-vous culturels départementaux du Tarn sur la thématique Parcourir la culture, eh bien, vous propose ce dimanche 31 mai à Murat de partir sur les traces des explorateurs à travers des expos, des jeux, des ateliers, une conférence, une randonnée. Ce sera une journée proposée dans le cadre donc, de ces rendez-vous culturels. Le rendez-vous, le premier de la journée, ce sera à 9h devant l'église de Murat pour la randonnée des impromptus artistiques. C'est un circuit de 9 km de difficulté moyenne qui empruntera le GR 653 de Compostelle. À partir de 11h, ensuite à la salle des fêtes de Murat, exposition numérique, quiz à disposition, des coins de Marco Polo, le coin des grands explorateurs. Vous découvrirez aussi les histoires fascinantes de navigateurs avec votre médiatrice. Ça sera à 15h30. Il y aura aussi le coin des grands reporters, le coin des grands explorateurs. Vous aurez à 17h30 la conférence passionnante par le Centre de recherche du patrimoine de Rieux Montagnier sur le chemin de Saint-Jacques de Compostelle. Donc vraiment une belle journée en perspective à passer du côté de Murat. C'est ce dimanche 31 mai. Toutes les informations, vous les retrouvez sur le site de la communauté de communes.

Je vous souhaite une très très bonne après-midi. On se retrouve tout à l'heure à 18h. Vous serez accompagné de 14h à 16h par Lisa. Ensuite, c'est Gilles qui sera là pour vous faire passer une belle fin d'après-midi. Quant à nous, donc, je vous l'ai dit, on se retrouve à 18h. Et puis, on n'oublie pas, à 13h, là, d'ici quelques minutes, le coup de projecteur de Jérôme. Très bon après-midi.

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1: Très Portrait est une exposition du réseau des écoles rurales des Monts de la Cône. Elle propose son vernissage ce vendredi, c'est à 18h au pôle culturel de la Cône. Une restitution de plusieurs mois de travail et d'ateliers autour du portrait, et notamment en partenariat avec la Microfolie au cœur d'Occitanie. Camille Viol, médiatrice de la Microfolie.
2: Très Portrait, l'exposition qui retrace tout le travail qui a été fait par les écoles du réseau des écoles rurales des Monts de la Cône, qui ont travaillé autour du thème du portrait cette année. C'est ouvert à tous, bien évidemment, aux élèves, aux parents d'élèves, mais pas que. Si vous n'avez pas d'enfants aux écoles, vous pouvez quand même venir admirer ce joli travail. Cette exposition, donc, on fera le vernissage ce vendredi 29 mai à partir de 18h. C'est un très joli travail cette année autour du portrait, puisque donc il y a eu plusieurs partenariats. Donc effectivement, avec la Microfolie, on a reçu absolument toutes les classes,
3: de la maternelle au CM2. Tout le monde a pu découvrir le portrait en fond, voilà, adapté à son âge, avec le parti musée numérique et un atelier.
2: Ensuite, on a eu la chance de pouvoir recevoir le street artiste Al Sticking, qui a proposé, donc vous allez voir, ça va être des œuvres assez monumentales, des portraits dessinés écrits. On a aussi reçu un prêt de l'Artothèque du département du Tarn, et notamment aussi des interventions et un partenariat avec la médiatrice du centre d'art Lelay, Hélène Lapérère, qui a amené encore un côté plus contemporain au portrait. Tout ce travail et les autres temps d'activité qu'auront fait les professeurs avec les élèves seront donc restitués ce vendredi. On vous invite à venir parce que voilà, ça va être évidemment de la contemplation de ces œuvres, mais il va y avoir également des petites activités, des petits jeux autour du portrait. Donc pour les enfants, pour les adultes, c'est l'occasion de passer un bon moment avec nous.
1: L'exposition Très Portrait sera ensuite visible jusqu'au 18 juin au pôle culturel de la Cône. Plus d'infos sur la page Facebook Microfolie au cœur d'Occitanie.
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stage Music Box qui se tenait à Rythmie. Le prochain de ces stages, ce sera du 6 au 9 juillet. Ce sera du côté de Cahors. Music Box, c'est des stages de création musicale et artistique encadrés par des intervenants professionnels, des techniciens du spectacle vivant. Et c'est notre prochain coup de projecteur, CFM. Ce sera dans un quart d'heure. 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

0: The Way We Touch, c'était Charlotte Cardin sur CFM Radio. On vous met de côté Ugly Kid Joe ou Cancre pour ce qu'on vous propose. Côté musique, pour l'info locale, puisque CFM c'est aussi des coups de projecteur sur les actualités de nos départements, le Tarn, le Tarn-et-Garonne, le Lot et l'Aveyron. On ira dans 10 minutes à Eurythmie, à Montauban, donc à propos du dernier stage de musique box qui s'y tenait. Prochain coup de projecteur en mode reportage, ne changez rien. Vous êtes bien sur CFM.
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0: Everything About You, c'était Ugly Kid Joe. Vous aurez encore Gauvin Serre ou Peter Gabriel en duo avec Kate Bush pour Don't Give Up sur CFM Radio pour la playlist. Mais pour tout de suite, c'est un détour par Eurythmie. À Montauban, Manon nous propose un coup de projecteur sur le dernier stage de Music Box qui s'y tenait.
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2: Sur les dernières vacances, le stage Music Box s'est achevé à Eurythmie avec une représentation devant un public nombreux. Ce stage de création musicale et artistique est une initiative du Rio Grande en partenariat avec le Conservatoire de Montauban. Il est destiné aux musiciens amateurs âgés de 11 à 18 ans. Sur 4 jours, ils ont été accompagnés par des professionnels afin de construire un véritable spectacle. L'événement attire de nouveaux participants chaque année, mais surtout des habitués.
3: Ben moi, je suis une chanteuse. Je suis venue à la base, je savais pas chanter. J'ai appris un peu sur le tas. Je faisais du piano au début. Et ça fait 4 ans que je fais le stage. C'est mon dernier. Et j'ai rencontré mes meilleurs amis ici. C'est des amis qu'on se fait pour toute la vie, ça c'est sûr. On noue des liens très particuliers. En fait, les deux premiers jours, on crée le répertoire en fait. On part de zéro. On décide juste une semaine avant les titres qu'on aimerait bien faire. Et ensuite, on les répète dans des studios, etc. Et les deux derniers jours, en fait, là, on les répète en conditions scéniques. Et on travaille notre prestation scénique parce que ça, c'est quelque chose qui manque pas mal.
4: Je fais Music Box depuis maintenant 4 ans. J'ai commencé en été 2022. J'ai fait tous les Music Box jusqu'au dernier, enfin, celui-là, du coup, qui est mon dernier. Ce qui m'a donné envie de commencer, c'est que j'aime beaucoup la musique. Et c'est ma mère qui m'en a parlé. Et du coup, je me suis dit que ce serait cool.
5: Ça fait à peu près 2 ans que je fais les Music Box. Je commençais à 13 ans et... J'étais beaucoup dans le rap et du coup je voulais tester. Et à 13 ans, du coup, j'ai testé mon premier Music Box et j'ai vraiment adoré. Depuis, je continue et après, j'ai fait quelques morceaux chants.
6: Je trouve le stage superbe. Ça fait un peu bizarre parce qu'on va perdre beaucoup de monde. C'est un stage où c'était un peu plus dur. Les morceaux étaient assez difficiles. Du coup, on n'a pas eu le temps d'approfondir. Mais ça reste toujours bien et on s'éclate toujours.
2: Le prochain Music Box aura lieu cet été à Cahors du 6 au 9 juillet. Les participants joueront sur la scène de la SMAC, les Doc. Les inscriptions sont ouvertes auprès de la MJC de Montauban.
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1: Contrairement à ce qu'en pense la météo, on n'est même pas encore au mois de juin. Le mois de juin, c'est le mois des fiertés du collectif LGBTQIA+, les bonnes débroussailleuses entre l'Aveyron et le Tarn-et-Garonne pour débroussailler les idées reçues en campagne. Le mois des fiertés du collectif LBD, c'est des concerts, des ateliers, des rencontres, du partage, une grande pride rurale à Najac aussi. Et ça commence ce week-end à Villefranche-de-Rouergue vendredi soir. Il y a Fenerols en Tarn-et-Garonne ce samedi. On vous détaillera le programme de ce mois des fiertés dans notre prochain coup de projecteur sur CFM dans un quart d'heure. Pour le moment, c'est la musique. Hein. Ce sera Par of Stella ou Flo de la Vega. Après Muse, tout de suite, Map of the Problematic.

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0: Aimer les gens. Flo de la Vega sur CFM Radio. Vous aurez encore Maroon 5 ou Bob Dylan. Un prochain coup de projecteur dans un petit peu plus de 5 minutes autour du collectif Les Bonnes des Broussailleuses qui visibilise les questions LGBTQIA+ en milieu rural. C'est le mois des fiertés du collectif LBD qui commence là à partir de ce week-end et vous saurez tout après ça. Ne changez rien.
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2: Les Bonnes Débroussailleuses est un collectif qui visibilise les questions LGBTQIA+, en milieu rural, sur l'Ouest Aveyron et le Tarn-et-Garonne, avec dès ce week-end un mois des fiertés et des événements qui auront lieu un petit peu partout sur le territoire tout au long du mois de juin. Jus pour le collectif LBD.
3: On avait envie de proposer du coup vraiment une pluralité d'événements sur le territoire. Sur le week-end d'ouverture notamment, on s'est associé du coup à un collectif du coup de personnes qui sont plutôt basées à Montpellier, mais qui avaient très envie du coup de pouvoir proposer des événements aussi en ruralité. C'est un collectif du coup également de personnes LGBTQIA+, donc on a monté le projet avec elles et eux. À la fois il y a des artistes du coup plutôt du territoire du Tarn-et-Garonne, de la, mais il y aura également du coup des artistes de Montpellier, donc il y a vraiment un peu un croisement entre ces deux associations.
2: Avec scène ouverte drag.
3: Oui, tout à fait. Du coup, d'abord le vendredi, on programme un spectacle du coup un solo de 1 heure qui va explorer plutôt la figure bien connue du mythe autour de l'allumeuse, qui va du coup interroger du coup cette figure-là avec humour, colère et insolence. Et le samedi 30, c'est à la Gaîté, et du coup l'après-midi, il y a un atelier make-up où du coup c'est possible du coup de venir se maquiller, de s'essayer un petit peu au maquillage drag. Et après, on programme des artistes, mais enfin voilà, on part aussi du principe que tout le monde peut être artiste, que tout le monde peut être une star. Et du coup, on invite les personnes du coup du public, après avoir fait l'atelier maquillage, à proposer des petits temps de performance, que ce soit du lip-sync, que ce soit une lecture de texte, que ce soit une choré. En tout cas, voilà, vraiment, je suis sûre qu'il y a plein de personnes qui ont des talents fous et on a hâte de découvrir ça ensemble.
2: Ouverture du mois des fiertés du collectif LBD au haut-parleur de Villefranche vendredi et à la Gaîté Guinguette de Fénérols samedi. Pour débroussailler les idées reçues en campagne, retrouvez tout le programme à venir et bien plus encore sur le site internet des Bonnes Débroussailleuses.
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Love, Nada Surf sur CFM Radio, ou avant les 15h, on a le temps d'écouter James Blunt ou tout de suite Antoine Armedan pour Danser sous la pluie. Très bel après-midi à l'écoute de CFM.

0: I'm Peggy, c'était Chaka Ponk. On vous parlera d'une exposition dans une dizaine de minutes autour des créations plastiques, autour du portrait. Ce vendredi, c'est le vernissage de l'exposition Très Portrait, une exposition réalisée par les élèves du réseau des écoles rurales des Monts de Lacône. Vernissage ce vendredi au pôle culturel de Lacône. Vous saurez tout dans notre prochain coup de projecteur. Vous aurez entre-temps pour battre le rythme dans la playlist CFM, Prad ou The Police. Ne bougez pas.
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0: le décor de Prad. CFM Radio propose une exposition vernissage vendredi au pôle culturel de Lacône avec le réseau des écoles rurales et une flopée de partenaires. C'est l'exposition Très Portrait dont nous parle tout de suite Jérôme Rascol, CFM Lacône.
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2: Très Portrait est une exposition du réseau des écoles rurales des Monts de Lacône. Elle propose son vernissage ce vendredi, c'est à 18h au pôle culturel de Lacône. Une restitution de plusieurs mois de travail et d'ateliers autour du portrait, et notamment en partenariat avec la Microfolie au cœur d'Occitanie. Camille Viol, médiatrice de la Microfolie.
3: Très Portrait, l'exposition qui retrace tout le travail qui a été fait par les écoles du réseau des écoles rurales des Monts de Lacône, qui ont travaillé autour du thème du portrait cette année. C'est ouvert à tous, bien évidemment, aux élèves, aux parents d'élèves, mais pas que. Si vous n'avez pas d'enfants aux écoles, vous pouvez quand même venir admirer ce joli travail. Cette exposition, donc, on fera le vernissage ce vendredi 29 mai à partir de 18h. C'est un très joli travail cette année autour du portrait, puisque donc il y a eu plusieurs partenariats. Donc effectivement, avec la Microfolie, on a reçu absolument toutes les classes de la maternelle au CM2. Tout le monde a pu découvrir le portrait en voilà, adapté à son âge, avec voilà, le parti musée numérique et un atelier. Ensuite, on a eu la chance de pouvoir recevoir le street artiste Al Sticking, qui a proposé, donc vous allez voir, ça va être des œuvres assez monumentales, des portraits dessinés écrits. On a aussi reçu un prêt de l'Artothèque du département du Tarn, et notamment aussi des interventions et un partenariat avec la médiatrice du centre d'art Lelay, Hélène Lapérère, qui a amené encore un côté plus contemporain au portrait. Tout ce travail et les autres temps d'activités qu'auront fait les professeurs avec les élèves seront donc restitués ce vendredi. On vous invite à venir parce que voilà, ça va être bon, évidemment de la contemplation de ces œuvres, mais il va y avoir également des petites activités, des petits jeux autour du portrait, donc pour les enfants, pour les adultes. C'est l'occasion de passer un bon moment avec nous.
2: L'exposition Très Portrait sera ensuite visible jusqu'au 18 juin au pôle culturel de Lacône. Plus d'infos sur la page Facebook Microfolie au cœur d'Occitanie.
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0: Il y avait Titio avant Grégoire, CFM Radio. On aime la musique. On vous proposera d'ailleurs un prochain coup de projecteur sur le dernier stage Music Box qui se tenait à Montauban, à Eurythmie. Le prochain, ce sera d'ailleurs à Cahors du 6 au 9 juillet. Music Box, c'est des stages de création musicale et artistique encadrés par des intervenants professionnels. On aime la musique, je le disais d'ailleurs là. C'est le PCV, c'est l'album de la semaine. Et Rémi est au bout du fil de son téléphone toute cette semaine. Isée.
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6: Allô, Isée, bonjour.
1: Bonjour.
6: Merci d'être là dans PCV cette semaine pour faire connaissance autour de pour ce qui nous attend de mieux. On pourrait s'arrêter sur cette phrase aujourd'hui, pour ce qui nous attend de mieux, ce CE, hein, pas les gens, mais
1: pas les gens.
6: Qu'est-ce qu'elle veut dire cette phrase exactement?
1: Moi, elle me semble assez auto-suggestive, mais en tout cas, c'est un extrait de... J'ai trouvé ce titre d'album parce que ça fait partie du texte de la toute dernière chanson de l'album, qui du coup est le nom éponyme de l'album. Mais pour ceux qui nous attendent de mieux, pour moi, c'était ma manière de résumer mon état, je crois, aussi dans l'écriture de cet album, avec un petit moment d'endeuillement, mais la conviction que quelque chose de bien allait m'attendre au coin de la rue. Et je crois que c'est un peu ma manière aussi d'être dans la vie. J'essaye en tout cas de m'entourer de gens qui sont résolument optimistes, parfois beaucoup plus optimistes que moi. Je crois que c'est un peu ça le secret du bonheur dans mon cas. Et voilà, j'ai eu envie de partager ça, cette croyance qui, je crois, peut nous faire du bien.
6: On va écouter alors le fameux « Je te cherche partout ». Je dis le fameux parce qu'on en a déjà parlé précédemment. Et ce morceau m'a beaucoup plu. Moi, il est très minimaliste. Il est enregistré comme ça, simplement voix, guitare, genre maquette, quoi, hein, tout bonnement. Oui. Je me suis plus à imaginer qu'il avait été enregistré sur une plage. Je me trompe ou pas ?
1: Ah, presque, pas loin de la plage, mais oui, c'était une journée un peu... J'ai enregistré en extérieur dans le jardin chez mes parents. Et oui, c'était... Enfin voilà, c'est un moment un peu volé, un peu comme une maquette que j'ai essayé de retravailler en studio, de voilà, mais j'ai jamais retrouvé ce que je trouvais beau comme émotion dans cet audio-là. Et du coup, elle agit vraiment comme une petite, je trouve, interlude dans l'album, parce que le reste est très orchestré, arrangé, tout ça. Et là, c'est vraiment, voilà, la chanson dans son plus
6: simple appareil,
1: un guitare voix, simple appareil, exactement.
6: Ça s'appelle « Je te cherche partout » et ça lance très bien, d'ailleurs, « Il neige sur la mer », le morceau suivant. On l'écoute et puis on se dit à demain. Salut Isée.
1: Salut.
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0: Je te cherche partout. Extrait donc de l'album Pour ceux qui nous attendent de mieux d'Isée. Isée est dans PCV cette semaine, on la retrouve demain.
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0: YouTube, CFM Radio, tout de suite à propos d'un stage de création musicale et artistique. C'était à Montauban dernièrement, le prochain ce sera à Cahors du 6 au 9 juillet. Manon de CFM Montauban était à Eurythmie pour le dernier stage Music Box.
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2: Sur les dernières vacances, le stage Music Box s'est achevé à Eurythmie avec une représentation devant un public nombreux. Ce stage de création musicale et artistique est une initiative du Rio Grande en partenariat avec le Conservatoire de Montauban. Il est destiné aux musiciens amateurs âgés de 11 à 18 ans. Sur 4 jours, ils ont été accompagnés par des professionnels afin de construire un véritable spectacle. L'événement attire de nouveaux participants chaque année, mais surtout des habitués.
3: Ben moi, je suis une chanteuse. Je suis venue à la base, je savais pas chanter. J'ai appris un peu sur le tas. Je faisais du piano au début. Et ça fait 4 ans que je fais le stage. C'est mon dernier. Et j'ai rencontré mes meilleurs amis ici. C'est des amis qu'on se fait pour toute la vie, ça c'est sûr. On noue des liens très particuliers. En fait, les deux premiers jours, on crée le répertoire en fait. On part de zéro. On décide juste une semaine avant les titres qu'on aimerait bien faire. Et ensuite, on les répète dans des studios, etc. Et les deux derniers jours, en fait, là, on les répète en conditions scéniques. Et on travaille notre prestation scénique parce que ça, c'est quelque chose qui manque pas mal.
4: Je fais Music Box depuis maintenant 4 ans. J'ai commencé en été 2022. J'ai fait tous les Music Box jusqu'au dernier, enfin, celui-là, du coup, qui est mon dernier. Ce qui m'a donné envie de commencer, c'est que j'aime beaucoup la musique. Et c'est ma mère qui m'en a parlé. Et du coup, je me suis dit que ce serait cool.
5: Ça fait à peu près 2 ans que je fais les Music Box. Je commençais à 13 ans et j'étais beaucoup dans le rap et du coup je voulais tester, et à 13 ans du coup j'ai testé mon premier Music Box et j'ai vraiment adoré. Depuis je continue et après j'ai fait quelques morceaux chant.
6: Je trouve le stage superbe. Ça fait un peu bizarre parce qu'on va perdre beaucoup de monde. C'est un stage où c'était un peu plus dur, les morceaux étaient assez difficiles, du coup on n'a pas eu le temps d'approfondir. Mais ça reste toujours bien et on s'éclate toujours.
2: Le prochain Music Box aura lieu cet été à Cahors du 6 au 9 juillet. Les participants joueront sur la scène de la SMAC, les DOC. Les inscriptions sont ouvertes auprès de la MJC de Montauban.
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vous entendiez le petit bruit derrière Lucène à l'instant, petit bruit de Gilles, un Gilles qui trépigne d'impatience derrière la porte de prendre ma place. Ce sera à partir de 16h, à ce moment-là vous serez toujours en musique, encore en info locale sur CFM Radio, mais on attendra les 16h qu'après Elephants, Eric Clapton ou Def Leppard pour maintenant. Très belle après-midi sur CFM Radio.

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1: Madame, monsieur, il est 16h sur CFM Radio.
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1: Et oui, il suffit d'ouvrir le micro pour entrer dans vos oreilles et vous dire bienvenue sur CFM Radio. Gilles avec vous jusqu'en fin d'après-midi au programme. Beaucoup de chaleur, hein, mais de la chaleur humaine, hein, et le sourire dans la voix pour vous accompagner en musique et en info près de chez vous. On commence avec Tedeschi Trax Band, Crazy Crying sur CFM Radio.

0: Mot à mot, ça veut dire en français hug yourself, te faire un câlin. Camarade sur CFM Radio. Des concerts, des ateliers, des rencontres, une fête, une grande pride rurale. C'est ce que propose le collectif Les Bonnes Débroussailleuses hein, qui lance son mois des fiertés. Dès ce week-end, en Aveyron, du côté de Villefranche de Rouergue et en Tarn-et-Garonne à Fenérols. On en parle après Mickey 3D, la danse des éléphants.
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1: 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La danse des éléphants, Mickey 3D sur CFM Radio. Dites-moi, est-ce que vous avez envie de faire la bringue, faire la fête, vous rencontrer, discuter, danser, bien sûr, et montrer qu'en milieu rural, eh bien aussi, les fiertés ont toute leur place. C'est l'idée. L'idée du mois des fiertés organisé par le collectif Les Bonnes Débroussailleuses. Pendant tout le mois de juin, il y aura des concerts, des ateliers, des projections, et puis des rendez-vous festifs qui vont se dérouler un petit peu partout. Eh bien, ce sera le prochain focus de Lisa Echen de CFM Caius. La musique se poursuit dans quelques instants avec Phil Collins et Dynamite Checkers sur CFM Radio.
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0: Dynamite Shakers, cinéma sur CFM Radio. Allez, c'est le moment de retrouver Lisa Echen de CFM Keus pour le mois des fiertés du collectif Les Bonnes Débroussailleuses qui démarre ce vendredi à Villefranche-de-Rouergue et samedi à Fénérols.
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2: Les Bonnes Débroussailleuses est un collectif qui visibilise les questions LGBTQIA+, en milieu rural, sur l'Ouest Aveyron et le Tarn-et-Garonne, avec dès ce week-end un mois des fiertés et des événements qui auront lieu un petit peu partout sur le territoire tout au long du mois de juin. Jus pour le collectif LBD.
3: On avait envie de proposer du coup vraiment une pluralité d'événements sur le territoire. Sur le week-end d'ouverture notamment, on s'est associé du coup à un collectif du coup de personnes qui sont plutôt basées à Montpellier, mais qui avaient très envie du coup de pouvoir proposer des événements aussi en ruralité. C'est un collectif du coup également de personnes LGBTQIA+, donc on a monté le projet avec elles et eux. À la fois il y a des artistes du coup plutôt du territoire du Tarn-et-Garonne, de l'Aveyron, mais il y aura également du coup des artistes de Montpellier, donc il y a vraiment un peu un croisement entre ces deux associations.
2: Avec scène ouverte drag.
3: Oui, tout à fait. Du coup, d'abord le vendredi, on programme un spectacle du coup un solo de 1 heure qui va explorer plutôt la figure bien connue du mythe autour de l'allumeuse, qui va du coup interroger du coup cette figure-là avec humour, colère et insolence. Et le samedi 30, c'est à la Gaîté, et du coup l'après-midi, il y a un atelier make-up où du coup c'est possible du coup de venir se maquiller, de s'essayer un petit peu au maquillage drag. Et après, on programme des artistes, on part aussi du principe que tout le monde peut être artiste, que tout le monde peut être une star, et du coup on invite les personnes du coup du public, après avoir fait l'atelier maquillage, à proposer des petits temps de performance, que ce soit du lip sync, que ce soit une lecture de texte, que ce soit une choré. En tout cas voilà, vraiment je suis sûre qu'il y a plein de personnes qui ont des talents fous et on a hâte de découvrir ça ensemble.
2: Ouverture du mois des fiertés du collectif LBD au Haut-Parleur de Villefranche vendredi et à la Gaîté Guinguette de Fénérols samedi. Pour débroussailler les idées reçues en campagne, retrouvez tout le programme à venir et bien plus encore sur le site internet des Bonnes Débroussailleuses.
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Ah, moi, ce que j'aime chez Claire Rosengrande, c'est cette façon de vouloir charmer son public. Hein. Vous voyez, dans cette chanson, par exemple, dans City, on ressent de la fraîcheur, une simplicité, puis une énergie qui donne envie de sourire dès les premières notes. Claire Rosengrande, City sur CFM Radio. On va également s'amuser un samedi du côté de Luc, la primo dans l'Aveyron, aux portes de Rodez, puisqu'il y aura des animations, des jeux, des spectacles, des activités en plein air qui attendent toutes les familles. C'est le prochain focus de David Dumont de CFM Rodez.

0: American Styles, American Girls. Non, il n'y aura pas des femmes américaines du côté de la Luc la Primaude. Enfin, peut-être qu'il y aura des touristes, je ne sais pas. En tout cas, vous allez passer une journée dehors en famille. Vous allez pouvoir profiter d'animations gratuites et découvrir des espaces naturels de la commune. Eh bien, c'est le programme de la Vallée Verte en fête organisée ce samedi à Luc la Primaude. C'est le prochain coup de projecteur de David Dumont. C'est dans quelques minutes, juste après qui, après Bruce Springsteen et Tom Grennan sur CFM Radio.
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0: Run and Me, c'était Tom Grennan sur CFM Radio. Quant à lui, il s'appelle Guillaume Verdier, il est directeur du pôle vie de la cité à Luc, la Primaube. Dans l'Aveyron, il est au micro de David Dumont de CFM Rodez.
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2: Accrobranche, troc de plan, sieste littéraire, land art, atelier cuisine divers et variés. J'en passe plein, c'est la vallée verte en fête, hein, tout samedi à Luc la Primaube, une journée entière d'animation familiale sur le thème de la sensibilisation à l'environnement. C'est organisé par la commune autour de l'espace Saint-Exupéry. Guillaume Verdier est directeur vie de la cité à Luc la Primaube.
3: C'est un bel espace, hein, et effectivement, ça porte bien son nom. C'est une vague verte, un poumon vert pour la commune devant l'espace Saint-Exupéry. Et du coup, c'est l'occasion un peu de parler d'écologie autrement, quoi. L'objectif, c'était ça, c'était d'utiliser la culture, les loisirs, le plaisir, la transmission, le fait d'être ensemble, donc l'esprit fête, pour parler un peu de ces préoccupations qui sont importantes pour tout le monde aujourd'hui. L'objectif, c'est de rassembler, donc on a rassemblé aussi dans la préparation et la construction de l'événement. Donc nous, déjà en interne, donc avec la mobilisation de nos services, hein, tous les services sont concernés. La particularité de Luc la Primaube, c'est qu'on reste quand même une petite ville. Et donc du coup, ben, au niveau des élus, des agents, il y a une proximité, et qu'on soit au service technique, à la voirie, à l'entretien, à la com, etc. Tout le monde aujourd'hui est mobilisé pour ce genre d'événement, et c'est ça qui fait aussi que ben, ça participe un peu à fédérer nous, y compris déjà en interne, et puis avec les partenaires ensuite.
2: La Vallée Verte en fête, c'est donc tout samedi de 10h à 18h, espace Saint-Exupéry. Toutes les animations sont gratuites. Le programme de la journée, notamment de certains ateliers à des horaires précis, est à retrouver sur le site de la municipalité Luc la Primaube.
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1: Bonsoir François.
3: Bonsoir à tous. Comment s'adapter à la canicule? Le Premier ministre Sébastien Lecornu préside cet après-midi une réunion sur les fortes chaleurs avec 11 de ses ministres. Parmi les sujets abordés, l'accueil du public lors des canicules, mais aussi l'état des nappes phréatiques ou encore les risques de feux de forêt. 17 départements sont toujours en vigilance orange. Canicule, c'est la façade ouest qui est concernée, ainsi que Paris. Demain, le Finistère, les Côtes d'Armor et la Manche repasseront en vigilance jaune, portant à 14 le nombre de départements qui seront en orange. La France est désormais un pays de bas salaires. Les mots de 8 syndicats dans une lettre adressée à Sébastien Lecornu. La CFDT, la CGT ou encore FO estiment que le travail n'est pas suffisamment rétribué alors que les entreprises bénéficient d'aides massives. Les syndicats rappellent aussi le choc pétrolier lié à la fermeture du détroit d'Ormuz qui pèse sur l'activité et l'emploi des travailleurs. Patrick Balkany condamné à de la prison ferme dans des affaires de détournement de fonds publics. Le tribunal correctionnel de Nanterre vient de condamner l'ancien maire de Levallois-Perret à 15 mois de prison et 3 ans ferme dans 2 dossiers distincts. Hospitalisé, Patrick Balkany ne s'est pas présenté au délibéré. Son avocat

0: L'autre sensation, c'est la qualification du Français de 17 ans, Moïse Kouamé. Victoire 5-7 face au Paraguayen Daniel Valero. À suivre, Elsa Jacquemot opposée à la numéro 1 mondiale, Arina Sabalenka. Voilà pour l'info. Excellente fin d'après-midi.
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La boutique des rêves, le duo formidable Christophe Maé et Francis Cabrel sur CFM Radio. Écoutez, on arrive tout doucement en fin de journée. Hein. Certains rentrent du boulot, d'autres prennent la route. Et peut-être que vous nous écoutez juste pour souffler un peu. Nous sommes le jeudi 28 mai déjà. Déjà à la fin du mois hein, qui approche. Et puis avec lui l'été, hein, l'été qui commence à s'installer. À ce rythme-là, il va faire 50 degrés au mois d'août. On va griller. Hein. Les journées qui s'étirent et puis les soirées qu'on a envie de passer dehors. On se retrouve en musique après Gabriel's One and Only sur CFM Radio.

0: Vous écoutez CFM Radio, Gilles vous accompagne jusqu'à 18h. Le Lot, moi, vous savez, c'est un département que j'adore, hein, le Lot, où la nature est partout. Sachez qu'environ 50% du territoire est couvert de forêts et d'espaces naturels. Alors, ceux qui veulent la polluer avec des usines très, très polluantes, eh bien, vous allez ailleurs, hein, pas dans le Lot. Hein. Et avec ses villages perchés et ses vallées, eh bien, c'est aussi l'un des départements les moins densément peuplés de France. Voilà, c'était le petit clin d'œil à nos amis lotois.
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Hélène Sio, bye bye, vous écoutez CFM Radio. Tiens, trois infos locales qui concernent le Tarn, l'Aveyron et le Tarn-et-Garonne. Tiens, on va commencer par le Tarn-et-Garonne. Dans le Tarn-et-Garonne, vous le savez, l'agriculture pèse lourd. Près de 30% des terres sont consacrées aux cultures et aux vergers, un département donc qui vit au rythme des saisons et des récoltes. Dans le Tarn, eh bien, la population est très concentrée autour d'Albi et de Castres. Environ 60% des habitants vivent dans ces deux grands bassins urbains. Et puis en Aveyron, eh bien, là, l'agriculture et l'élevage restent très présents. Près de 70% du territoire est occupé par des activités rurales et agricoles. David Bowie, Edge to Edge, CFM Radio.

0: Crazy Little Thing Called Love, c'était Queen sur CFM Radio. Reste avec nous, dans un petit quart d'heure à peine, ce sera Izé, la chanteuse Izé, pour son premier album, qui sera au micro de PCV, au micro de Rémi Torella. Puis ensuite, c'est votre flash de fin de journée. Et puis, juste à 18h02 exactement, et bien là, ce sera votre mag d'actualité locale, toute l'info locale dans le secteur qui vous intéresse, soit le Lot, le Tarn et Garonne, le Tarn ou l'Aveyron. 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

Green Day sur CFM Radio. Quant à elle, elle s'appelle Isée, avec, pour ceux qui nous attendent de mieux, eh bien, Isée signe son premier album, à la fois intime et lumineux. La chanteuse, vous verrez, y dévoile une écriture sensible portée par une voix qui semble toujours chercher, je dirais, le juste équilibre entre fragilité et élan. Elle sera au micro de Rémi Torella dans à peu près 8 minutes dans l'émission PCV. On poursuit en musique avec 5 Seconds of Summer, suivi de Gervaise sur CFM Radio.

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4: Allô, Isée, bonjour.
0: Bonjour.
4: Merci de passer du temps avec nous pour l'album Pour ceux qui nous attendent de mieux, votre premier album. Vous avez commencé la musique, la chanson sur scène, en tout cas en 2016, il y a une petite dizaine d'années. Vous étiez alors blonde avec des cheveux très très longs. C'était vos premiers concerts qui vous ont permis de vous payer vos premières vacances. Vous chantiez alors plutôt en anglais. Et puis voilà, c'était vos premières scènes. Qu'est-ce que vous retenez de cette époque-là?
0: Bah, c'était mon époque d'adolescence pure. J'ai eu la chance quand même très tôt au lycée de pouvoir commencer à faire des premiers concerts. J'écrivais déjà mes premières chansons, mais assez vite j'ai quand même pu dans ma région, dans mon coin. De Seine-et-Marne, pu être identifiée, aidée par une scène de musique actuelle qui m'ont accompagnée. Donc j'ai pu faire des assez grosses premières parties à cet âge-là. Et donc j'en garde voilà un souvenir assez doux de complètement voilà de début d'envie de carrière très très très naïve. Mais c'était quand même le début d'une envie, ouais.
4: Ouais, l'envie, vous l'aviez déjà, on le voit dans vos yeux dans le clip Coquillage. Vous êtes dans la loge de votre maman qui est chanteuse d'opéra et on voit déjà que dans vos yeux vous avez envie de monter sur scène comme maman, quoi.
0: Ouais, bah j'avais envie, je pense, de lui ressembler, quoi. On la voit dans le clip se maquiller et tout ça, et je lui demande de me maquiller. Donc je pense que oui, j'ai été entourée aussi d'une famille pour qui voilà le fait de faire ce métier c'était émancipateur. Il avait fallu se battre aussi pour faire ça, et moi mes parents étaient plutôt très très accompagnants dans l'envie que je pouvais avoir d'en faire aussi un métier, même si c'est arrivé quand même relativement, enfin pas très tard, mais j'ai quand même été faire des études, j'ai été faire autre chose quand même avant de me dire tiens, en fait la musique, ça serait bien que ça soit toute ma vie.
4: Mais
0: et ça l'est depuis des années, mais c'est chouette. Ouais.
4: C'est vos parents qui vous ont mis par exemple un instrument de musique dans les mains, qui vous ont fait faire du solfège, des choses comme ça?
0: Oui, c'est ma mère qui adorait le violoncelle et qui s'est dit tiens, c'est une excuse pour que j'en entende plus régulièrement. Donc j'ai fait des années de conservatoire de musique classique, mais j'avais envie, voilà, j'étais un peu rebelle à l'adolescence, j'avais envie de pas être juste interprète et de pouvoir composer. Et au violoncelle j'aurais pu, mais je me suis plutôt tournée autour du piano et de la guitare, et puis voilà, en apprenant par moi-même. À l'oreille, j'ai réussi à avancer comme ça.
4: On écoute le titre 8 de l'album Pour ceux qui nous attendent de mieux, le titre donc Coquillage, qui est dédié à votre maman. À demain, Isée.

0: Coquillage, extrait de l'album Pour ceux qui nous attendent de mieux. Isée est notre invitée dans PCV cette semaine.
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3: Bonsoir à tous. Des températures étouffantes sur une partie de la France avec un thermomètre qui dépasse parfois les 35 degrés. 17 départements sont toujours en vigilance orange canicule. C'est la façade ouest qui est concernée ainsi que Paris. Des fortes chaleurs qui font augmenter les noyades. Le corps d'un homme a été repêché dans l'Eure ce matin. Le quinquagénaire était dans une zone de baignade interdite à cause de l'intensité du courant. Voies navigables de France alerte sur la dangerosité de certaines baignades, comme l'explique Françoise Lefayère, directrice communication des VNF.
4: Dans les rivières, il y a plusieurs risques. Il y a d'abord que les berges ne sont pas aménagées. Vous n'êtes pas comme à la piscine avec la petite échelle. Donc, s'il y a du courant, ça peut être très difficile de remonter. Deuxième point, les ponts. Parfois, certains ponts ne semblent pas très hauts. Alors oui, ils ne sont pas hauts, mais là, il y a aussi en dessous de l'eau des roches, des blocs de béton, des pieux métalliques qui sont très dangereux alors qu'on le voit pas à l'œil nu.
3: Selon Santé publique France, l'été dernier, 409 personnes sont mortes par noyade, que ce soit en mer, piscine, rivière ou lac, soit une hausse de 16% par rapport à l'année précédente. Dans ce contexte, le Premier ministre Sébastien Lecornu présidait cet après-midi une réunion sur les fortes chaleurs avec 11 de ses ministres. Parmi les sujets abordés, l'accueil du public lors des canicules, mais aussi l'état des nappes phréatiques ou encore les risques de feux de forêt. L'Assemblée nationale vote à l'unanimité l'abrogation du Code noir, le texte qui organisait l'esclavage d'êtres humains à partir du XVIIe siècle. Si ce Code noir n'est plus appliqué depuis l'abolition de l'esclavage en 1848, il n'a jamais été supprimé. Et puis en tennis, la surprise à Roland-Garros, le numéro

0: températures très chaudes. 17 degrés prévus en matinée à Fraisse-sur-Agout. Il fera 29 degrés l'après-midi à Combon et Salberg. Et puis pour dimanche, notez que le ciel sera très nuageux en matinée, voilé dans l'après-midi. Les températures restent chaudes. 16 degrés prévus en matinée à Moulamage. Il fera 27 degrés dans l'après-midi à Gijounet. Pour lundi, des éclaircies tout au long de la journée, peu de nuages et des températures qui baissent un petit peu. 18 degrés tout de même, toujours en matinée. 22 degrés pour l'après-midi de lundi, avec de la pluie qui devrait arriver en cours de semaine prochaine. Bien sûr, tout cela sera confirmé dans un prochain flash météo sur CFM La Côte.
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9: Oxygène Intérim vous présente la rubrique emploi et vous souhaite une bonne journée.
0: Nous débutons ces offres d'emploi avec une offre intérimaire de 4 mois, un 35 heures sur La Salvetat où on recherche un cariste, homme ou femme. Vous serez rattaché au chef d'équipe, vous piloterez une ligne de conditionnement automatisée dans le respect des règles d'hygiène, de sécurité et de qualité propres à l'agroalimentaire. Pilotage et approvisionnement, vous assurez aussi le bon fonctionnement de la ligne et vous alimenterez en matière première et vous effectuerez les contrôles de conformité des produits et des emballages tout au long du cycle. Si vous êtes intéressé, vous pouvez postuler ou aller voir l'offre sur le site francetravail.fr. Son numéro est le 208-LNZX. Je répète, 208-LNZX. Nous continuons ces offres d'emploi. Nous allons cette fois-ci sur La Côte où l'on recherche un vendeur en charcuterie intérimaire. Donc, si vous êtes intéressé, notez que c'est une mission intérimaire de 6 mois, 35 heures semaine. Vous avez quelques connaissances du milieu de la charcuterie. Ce sera en tout cas un plus. Vous avez le goût du service client et avec l'esprit d'équipe, vous êtes flexible dans les oreilles. Vos missions seront de conseiller, servir la clientèle, prendre les commandes, procéder aux encaissements, mettre en place la marchandise, emballer divers produits, utiliser une trancheuse, nettoyer, désinfecter et ranger les plans de travail, mais aussi tenir la caisse. Si vous êtes intéressé, le numéro de l'offre est le 208-LKQJ. Je répète, 208-LKQJ.
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1: Bonjour et bienvenue sur CFM La Cône dans ses infos locales. Et aujourd'hui, on va parler de rugby. C'est bientôt la fin de la saison là pour l'OML, l'Olympique des Monts de la Cône, et qui a encore beaucoup à donner malgré tout, notamment ce dimanche, voilà, pour la finale de la Coupe d'Occitanie en Régional 3. On parle de rugby à 15 là chez les hommes, je précise. On va y revenir donc tout à l'heure plus en détail. Ça se passe à Castanet-Tolosan. Et c'est Mathieu Seb, le président de l'OML, qui est avec nous là pour en parler aujourd'hui. Bonjour Mathieu.
2: Bonjour.
1: Merci beaucoup d'être avec nous. Avant de parler de cette finale très attendue quand même par les supporters du club, par les fans de rugby sur les Monts de la Cône, on va faire un petit bilan peut-être de l'année aussi pour l'OML. Donc il y a connu aussi d'autres très jolis résultats, notamment pour les féminines il y a quelques jours. Et puis on peut voir un petit peu, est-ce qu'il y a toujours du monde en fait au club?
2: Eh bien, de plus en plus, en termes de licenciés, on est à 212 licenciés sur le club, dirigeants, joueurs, bénévoles et bien sûr pratiquants, que ça soit en compétition ou à l'école de rugby. On a des effectifs en 11 au niveau de l'école de rugby, on avoisine les 100 enfants à l'école de rugby, donc c'est super pour nous. Sur l'école de rugby, on a des effectifs de 3 ans à 14 ans. Donc on a la section baby qui marche pas mal parce que il y a que nous qu'on pratique à partir de 3 ans, qu'on propose la pratique sportive à partir de 3 ans, donc c'est un grand succès. Et on a des bons éducateurs qui s'en occupent. Et en plus, sur l'effectif de l'école de rugby, la spécificité qu'a l'OML, c'est qu'on a un tiers de féminines. Donc, si on compare à tous les autres clubs qu'il y a dans le département, on est vraiment à la pointe du rugby féminin. Et cette année, pour la première année, on a eu la chance d'avoir une équipe minimètre, c'est-à-dire c'est des filles qui ont entre 12 et 15 ans. Elles sont au nombre de 18 et elles ont pu pratiquer le rugby en école de rugby, mais entre filles. Et à savoir qu'il n'y a que 3 équipes en Le Tarn, il y en a une à La Cône, une à Castres, une à Albi. Donc c'est vraiment encourageant, on a été félicités par rapport à ça, que ça soit au niveau du comité du Tarn. On a un partenariat un peu avec le CO qui nous a aidé à mettre cette équipe en place, et on a fait des entraînements en commun pour parce qu'on avait beaucoup de débutantes pour les mettre à la compétition, puisqu'elles font des tournois où elles jouent 2 matchs le samedi. Et du coup, au niveau de l'école de rugby, c'était très très bien. Après, on a des cadets et des juniors. Alors là, on est en rassemblement avec Cidobre Montagne, nos amis de Brassac et Vabre. Donc là, en cadets juniors, on a eu des effectifs un peu faibles sur l'équipe cadet. On a eu quelques difficultés à jouer tous les matchs à 15. Mais malgré tout, les jeunes se sont accrochés. Bon, les résultats ont été mauvais, mauvais puisqu'on on a gagné comme match, mais c'était compliqué aussi parce qu'on n'avait que des premières années. Du coup, comme c'est des compétitions sur 2 ans, à cet âge-là, il y a beaucoup de différences et c'était compliqué. Et sur les juniors, ça a été un petit peu mieux. On a un fond de jeu qui commence à se dérouler puisque c'est une équipe avec qui on est en rassemblement depuis 3 ans, donc les enfants commencent un peu mieux à se connaître, et du coup on commence à avoir un petit fond de jeu qui nous ressemble à nous et à Cidobre. Et du coup, même s'ils ont eu des résultats plus ou moins en dents de scie, ils ont accroché à peu près tous les matchs, et on sent que l'année prochaine c'est de bon augure parce que eux aussi il y avait beaucoup de premières années. Et après, bien sûr, on a encore un rassemblement avec Saint-Afrique et Camarès, une équipe féminine mais qui est en fédéral, qui joue à 15. Donc c'est la deuxième année qu'on pratique le rugby à 15. Et ils ont gagné un titre la semaine dernière, le Bouquet Uterroir dans l'Aveyron, puisque c'est Tarn Aveyron, elles sont allées dans l'Aveyron. Et du coup, on est très satisfait parce que l'équipe féminine, c'est le deuxième bouclier qu'elle nous ramène. Elle nous avait ramené un titre Occitanie à 10 à la création du rassemblement avec Amarès. Et là, elle conclut 2 ans à 15, où l'année dernière, elles ont appris à jouer à 15, puisque jusqu'à maintenant, elles jouaient à 10. Et du coup, ramener un titre, même si c'est un bouclier du terroir, elles ont fait quand même une belle saison, puisqu'elles se sont qualifiées aussi pour le championnat de France. Donc très satisfait de ce rassemblement. Et puis après on a notre
1: sur un score quand même aussi on peut le dire assez
2: oui, impressionnant. 73-0, donc on peut pas dire c'était pas la finale la plus compliquée à jouer, mais il fallait quand même l'atteindre parce qu'il y a plusieurs équipes qui pouvaient y prétendre. Et puis je pense qu'ils ont fait un gros match et ils ont mis tout bout à bout pour arriver à atteindre des scores comme ça. Et après, on a notre équipe senior qui a eu qu'une défaite à domicile sur la saison. On a eu des difficultés cet hiver, vu le temps, la neige. Il y a deux matchs qu'on n'a pas pu jouer à domicile. Du coup, ça ne nous a pas permis d'être là où on voulait être au niveau du classement, un peu plus haut dans le tableau. Mais on s'est quand même qualifié pour les phases finales. Et le résultat de ces phases finales, c'est qu'on est à notre 26e match et qu'on a réussi à atteindre la finale de Coupe Occitanie. Donc 26 matchs, c'est un top 14, quoi. Donc on a enchaîné 8 matchs affilés là pour jusqu'à cette demi-finale. Là, on a eu 2 week-ends de repos. Et j'espère que les gars se seront bien reposés. On a essayé de régénérer. Et pourquoi pas dimanche essayer de remporter ce titre.
1: Ouais. Il y a du monde un petit peu pour faire tourner quand même l'équipe. Est-ce que, enfin, c'est parce que c'est vrai que oui, du coup, ça enchaîne quand même beaucoup.
2: On a enchaîné beaucoup du fait de la météo. En fait, on avait pas mal de reports de matchs de janvier-février. Du coup, on a fait un bloc de 5 matchs. On a eu un repos. On a fait un bloc de 8 matchs. Donc la fin était super compliquée. On jouait avec des joueurs un petit peu blessés, diminués. On avait le rythme parce qu'on jouait tous les week-ends, mais tous les week-ends il y avait des compos qui n'étaient pas du tout pareils. Heureusement, on avait un peu de monde pour faire tourner. Mais le dernier match, on a appelé en renfort 3 juniors parce qu'en fait c'était compliqué. C'était un championnat en France où on a perdu, mais contre les champions en titre de 11 points. Mais les gars se sont accrochés. C'est vrai que la saison a été longue, mais je pense que pour on a créé une dynamique, le fait d'enchaîner les matchs aussi. Donc ça donne du temps de jeu à tout le monde. Et en fait, cette finale, elle appartient vraiment à tout le monde parce que tous les joueurs, que ce soit en début de saison, on a eu des grosses blessures en début de saison, les gars qui ont fini la saison, des croisés. Mais chaque joueur a mené la pierre à l'édifice parce que il y a eu une rotation, ça n'a jamais été la même équipe et du coup, c'est la finale de tout le monde. Bien sûr, il faut faire des choix dimanche. Le coach fera ses choix. Mais pour moi, c'est la finale de tout un groupe parce qu'on n'aurait pas pu y arriver sans tout le monde.
1: Ouais, sans l'implication aussi, voilà, de vraiment, tous les joueurs qui ont permis de faire tourner un petit peu et et d'arriver. Donc, effectivement, à cette fameuse finale, donc, de ce dimanche, donc, ça se joue à Castanet-Tolosan, voilà, un petit peu après Toulouse, hein, pas très loin. Et puis, alors contre l'équipe du club athlétique de Pratéen, voilà, donc là, comme tu le disais aussi, Mathieu, bon, il faut s'attendre quand même à un vrai challenge aussi, un vrai affrontement. Mais bon, voilà, c'est aussi ça qui est beau, j'imagine. Voilà, de se dire, il y a un beau titre à aller chercher à l'arrivée.
2: Mais le challenge, il est là. C'est une équipe qu'on ne connaît pas, puisqu'on ne les avait pas dans la poule, on ne les a pas rencontrés en phase finale. Donc le défi, il est là. Ils ont un parcours à peu près similaire au nôtre. Hein. Donc ils ont à peu près fait même nombre de matchs. Quand on suit les résultats, ils ont été un peu comme nous. Ils ont fini sixième de poule comme nous. Donc je pense qu'ils sont au même niveau que nous. Et la différence, elle se fera sur des petits détails comme toutes les finales. Après, il y aura du combat, c'est certain. Il y aura de l'abnégation des deux équipes. Il y aura du défi. Il y aura beaucoup de volonté, mais voilà, il faudra jouer calme, jouer sereinement et voilà, et j'espère que ça tournera en notre faveur. Enfin, on fait tout pour, en tout cas.
1: Et comme tu l'as expliqué, c'est vrai que ça permet aussi ce genre d'événement de montrer un petit peu tout le travail qui est fait à côté, hein, pour le club, et de valoriser tout le travail qui a été un peu fait aussi tout au long de l'année, hein, tu l'as expliqué, pour toutes ces raisons-là. Au niveau des supporters aussi, vous allez mettre en place un petit peu, faire en sorte qu'il y ait le maximum de monde qui puisse venir aussi. On parlait du transport un petit peu juste avant l'émission. C'est un vrai enjeu aussi, en fait.
2: Oui, mais le but, c'est d'essayer d'amener un maximum de Lacournais à voir cette finale, parce que on la joue bien sûr pour notre club et elle appartient en premier aux joueurs parce que c'est leur boulot de toute l'année. Mais c'est bien si on la partage avec tous les gens de la Cône qui jouent dans notre sport, qui soient passionnés ou moins passionnés. On a mis les maillots un peu dans toutes les boutiques, on a mis les ballons de rugby, on publie énormément sur les réseaux sociaux et le but c'est que ça soit un gros partage et du coup on donne rendez-vous à tous les supporters qui voudraient venir à Castanet-Tolzan, le match se déroule à 15h, on donne rendez-vous à tous nos supporters à 11h30 au stade de rugby pour faire du covoiturage. Il y aura peut-être un bus de la mairie à attribuer aussi à des supporters. Le but, c'est de partir tous ensemble en covoiturage, peut-être pique-niquer au bord de la route, puisqu'ils annoncent encore du beau. Et voilà, et venir nous supporter notre équipe senior. Et voilà, on a prévu des petits drapeaux, des petites trompettes, donc on vous accueillera et venez nombreux.
1: Ouais. Alors, il fera peut-être un peu moins chaud, ceci dit, ce dimanche, ce ne sera peut-être pas plus mal.
2: Ouais, pour les joueurs, je pense que c'est beaucoup mieux, surtout que nous, on est un peu moins habitués à la chaleur que d'autres. Hein. Même s'il fait chaud ici, voilà, la température, j'ai regardé, ça sera à peu près 25 degrés. Je pense que, bon, voilà, c'est des conditions optimales pour faire un bon match de rugby. On devrait y arriver quand
1: même. Ouais, moins dangereux quand même pour les organismes aussi, parce que c'est vrai que, bon, voilà, avec cette canicule en fin de mois de mai, on n'est pas trop préparé encore. Et au moins, voilà, il y aura quand même un beau combat et qui se fera, bon, dans des conditions plutôt safe. Parce que, comme tu l'as dit, bon, il y a un peu de fatigue accumulée aussi là sur la fin de la saison. Donc, voilà, ça peut vraiment se faire dans les bonnes conditions. Alors, on rappelle un petit peu tous les horaires. Donc, départ, en tout cas, on se rejoint.
2: Pour les supporters, on se rejoint aux 11h30 au stade. Le départ sera à midi.
1: Oui.
2: Voilà, pour faire du covoiturage. Bon, les joueurs partiront un peu plus tôt, puisqu'il faut, on va manger en route pour qu'ils aient une digestion, qu'ils n'arrivent pas le ventre plein. Et puis, il faut qu'on arrive à une heure avant, on fait une heure et demie avant, le temps de souffler, descendre les bus un peu, et puis aller au vestiaire. Et puis après, à 15h, le match débutera. Voilà.
1: Voilà. Et donc, un beau spectacle, voilà, pour 80 minutes de gros combats, en tout cas.
2: C'est ça, et j'espère qu'il tournera de notre faveur, surtout.
1: Voilà. Et pour bien finir la saison de l'OML, bon, après, on le disait, alors tu l'as dit, il y a eu des très bons résultats, d'autres peut-être des défaites aussi, mais qui permettent d'apprendre, etc. Et dans tous les cas, la dynamique du club, comme tu l'as expliqué, elle est un peu inarrêtable, en tout cas.
2: Deuxième finale en 3 ans, quoi. Donc, ça veut dire qu'on reste concentré sur nos objectifs. On essaie de mettre en place avec l'encadrement de toutes nos équipes de jeunes, les éducateurs. On a les éducateurs formés, on a une école de rugby labellisée. Ça fait 2 ans qu'on a un apprenti qui passe des diplômes et qu'on a dans le club qui aide nos éducateurs à structurer encore mieux les exercices. On a un projet de labellisation à 2 étoiles au niveau de notre école de rugby. Donc pour un village comme nous et sur le bassin de population qu'on a, c'est énorme. On fait des interventions dans les écoles grâce à notre conseiller technique club et nos apprentis. On fait des interventions aussi au niveau des centres aérés. On fait des interventions au niveau des EHPAD. Parce que voilà, ça fait partie des valeurs du rugby. On essaye de c'est pas de se faire connaître, mais c'est surtout d'aider aussi notre population quand on fait des interventions comme ça et de pouvoir amener à tout le monde. Et bien, alors, même si c'est qu'une heure, 2 fois dans l'année, et bien un petit moment de détente, peu importe qu'on soit en situation d'handicap ou qu'on ait des soucis, voilà, on essaie d'amener un peu de gaieté aussi. C'est la philosophie qu'on veut mettre dans notre club. Et puis voilà, on travaille, on bosse et voilà, ça porte ses fruits. Et puis bon, c'est sûr que l'équipe Fagnon, c'est quand même les seniors. Et du coup, d'amener de nouveau nos supporters à venir nous encourager sur une autre finale en 3 ans, c'est quand même pas mal, quoi.
1: Ouais. Donc voilà, en tout cas, on souhaite le meilleur pour cette finale, donc ce dimanche à 15h. Et bon, juste une petite dernière info, il y a une page Facebook, évidemment, alors que peut-être beaucoup connaissent déjà, donc on va peut-être la rappeler, c'est la page de l'OML, tout simplement.
2: Voilà, tout simplement. Vous tapez OML Lacon, hein, vous allez voir, vous tombez sur la page Facebook et il y aura
1: la jolie affiche.
2: La jolie affiche et il y aura tous les renseignements qu'il vous faut et on va continuer à publier. Et puis on a affiché dans tous les commerces de la Côte la finale, donc voilà. Mais venez nombreux, venez nous encourager, et puis voilà, c'est vraiment pour partager avec tout le monde.
1: Oui. Et puis ben voilà, après, pour ceux qui aussi veulent s'inscrire ou inscrire leur petit jeune, voilà, au club l'an prochain, ceux qui ne sont pas déjà inscrits, Voilà, comme ça on aura toutes les infos. Et dans tous les cas, belle finale donc voilà, ce dimanche. Merci beaucoup encore Mathieu Seb, dont je le rappelle, un président de l'OML. Et puis longue vie au club et le meilleur pour ce dimanche. Donc.
2: Merci beaucoup et merci pour l'invitation.

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1: Bonsoir à tous. Des températures étouffantes sur une partie de la France avec un thermomètre qui dépasse parfois les 35 degrés. 17 départements sont toujours en vigilance orange canicule. C'est la façade ouest qui est concernée ainsi que Paris. Des fortes chaleurs qui font augmenter les noyades. Le corps d'un homme a été repêché dans l'Eure ce matin. Le quinquagénaire était dans une zone de baignade interdite à cause de l'intensité du courant. Voie navigable de France alerte sur la dangerosité de certaines baignades, comme l'explique Françoise Lefayère, directrice communication des VNF.
2: Dans les rivières, il y a plusieurs risques. Il y a d'abord que les berges ne sont pas aménagées. Vous n'êtes pas comme à la piscine avec la petite échelle. Donc, s'il y a du courant, ça peut être très difficile de remonter. Deuxième point, les ponts. Parfois, certains ponts ne semblent pas très hauts. Alors oui, ils ne sont pas hauts, mais là, il y a aussi en dessous de l'eau des roches, des blocs de béton, des pieux métalliques qui sont très dangereux alors qu'on ne le voit pas à l'œil nu.
1: Selon Santé publique France, l'été dernier, 409 personnes sont mortes par noyade, que ce soit en mer, piscine, rivière ou lac, soit une hausse de 16% par rapport à l'année précédente. Dans ce contexte, le Premier ministre Sébastien Lecornu présidait cet après-midi une réunion sur les fortes chaleurs avec 11 de ses ministres. Parmi les sujets abordés, l'accueil du public lors des canicules, mais aussi l'état des nappes phréatiques ou encore les risques de feux de forêt. L'Assemblée nationale vote à l'unanimité l'abrogation du Code noir, le texte qui organisait l'esclavage d'êtres humains à partir du XVIIe siècle. Si ce Code noir n'est plus appliqué depuis l'abolition de l'esclavage en 1848, il n'a jamais été supprimé. Et puis en tennis, la surprise à Roland-Garros, le numéro 1 mondial Yannick Sinner éliminé dès le deuxième tour. Défaite en 5-7 contre l'Argentin Juan Manuel Cerundolo, l'Italien était diminué physiquement. L'autre sensation, c'est la qualification du Français de 17 ans Moïse Kwame. Voilà pour l'info, excellente soirée.
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0: Il est 19h. D'ici quelques minutes, votre rubrique jeu du jeudi soir. Mais avant, un point sur l'actualité sportive.
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0: Olivier Freys pour l'actualité sportive. Bonsoir Olivier.
2: Bonsoir à tous. Moïse Kouamé qualifié pour le troisième tour de Roland-Garros. Le foot est le nouvel entraîneur de Lille connu. Victoire française sur le Tour d'Italie, c'est l'actu sport du jour. Le tennis, Moïse Kouamé poursuit l'aventure à Roland-Garros. Au terme d'un match de près de 5 heures, le jeune Français de 17 ans a décroché son billet pour le troisième tour en battant le Paraguayen Adolfo Baiero. Moïse Kouamé affrontera le Chilien Alejandro Tabilo, 36e joueur mondial, samedi au troisième tour. Et coup de tonnerre dans le tableau masculin. Yannick Sinner éliminé dès le deuxième tour. L'Italien, numéro 1 mondial et grand favori du tournoi, était semble-t-il diminué par une blessure à la hanche droite. Dominateur dans les deux premiers sets, il s'est ensuite effondré face à l'Argentin Juan Manuel Cerundolo. Le foot, Lille tiendrait son nouvel entraîneur, Davide Ancelotti. Le fils de Carlo devrait succéder à Bruno Genesio après 2 années sur le banc du LOSC. Le sélectionneur adjoint du Brésil a trouvé un accord avec le club nordiste. Davide Ancelotti va donc connaître sa deuxième expérience en tant qu'entraîneur principal après quelques mois sur le banc de Botafogo. En cyclisme, Paul Magnier a remporté au sprint la 18e étape du Tour d'Italie. 3e victoire d'étape pour le jeune Français sur ce Giro. Il récupère le maillot cyclamen de meilleur sprinter à 3 jours de l'arrivée à Rome. Au classement général, pas de changement. Le Danois Jonas Vingegaard est toujours leader. En rugby, première demi-finale de Pro D2 ce soir. Vannes, qui a terminé leader de la saison régulière, reçoit Oyonnax, le 4e du championnat. L'autre demi-finale opposera demain Colomiers au Provence Rugby. Et puis en top 14, un retour du côté de Bayonne, absent des terrains depuis mi-octobre à cause d'une blessure à un genou. Le demi de mêlée Maxime Macheneau sera titulaire samedi lors du déplacement de l'Aviron chez le Stade Français. Match comptant pour la 25e et avant-dernière journée du championnat. Le basket, suite ce soir des quarts de finale retour de la Betclic Elite. Cholet reçoit l'Asvel. Les Rodaniens avaient remporté le match aller et Strasbourg accueille le Paris Basket. Avantage aux Parisiens qui s'étaient imposés à l'aller. Alors qu'on connaît l'affiche de la première demi-finale, Nanterre sera opposé à Monaco. Bonne soirée.
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9: Bonjour à toutes et bonjour à tous. Dans cette chronique, je vais vous parler d'un jeu de société. Je vais vous le présenter et vous conseiller des endroits où vous pouvez le trouver. Alors je vous propose, pendant 2 minutes, de rêver d'un jeu. Alors aujourd'hui, je vous propose de rêver d'un jeu basé sur la musique. Un jeu de blind test idéal pour réconcilier ceux qui ont l'oreille musicale et ceux qui se considèrent comme nuls en blind test. Imaginez un jeu qui dure le temps que vous voulez, car vous pouvez adapter le jeu en fonction de vos envies. Vous voulez une partie qui dure 20 minutes? C'est possible. Vous voulez une partie qui dure plus d'une heure? C'est possible aussi. Jouable avec n'importe qui, car les musiques vont des années 1910 jusqu'aux années 2025. Parfait pour rassembler toute la famille, et je vous conseille d'y jouer en grand groupe. Il n'y a pas de limite de personnes pour ce jeu. Car la particularité de ce jeu est de pouvoir jouer équipe contre équipe, ou bien tous ensemble, en coopération. Le but du jeu est le suivant. Vous allez devoir scanner à l'aide d'une application des cartes carrées qui possèdent toutes un QR code. Cela va lancer une musique, et en équipe, vous allez devoir discuter pour déterminer l'année de sortie de cette musique. Ne vous inquiétez pas, ce n'est pas aussi dur que ça en a l'air, car pour vous aider, vous allez avoir une année posée devant vous. Par exemple, si l'année que vous avez devant vous est l'année 1991, vous allez simplement devoir dire si la musique que vous entendez est sortie avant 1991 ou après. Mais attention, plus vous allez avoir de cartes devant vous, plus la partie va se compliquer. Tout se joue donc sur les connaissances de chacun, et pas la peine d'être un expert, il faut aussi avoir beaucoup de logique. Comment reconnaître ce jeu? Une boîte noire, rectangulaire, avec au centre la photo d'une enceinte. Ça vous plaît? Alors arrêtons de rêver, ce jeu existe, il s'appelle Itster, et vous pouvez l'acheter à partir de 20 euros. Je vous conseille d'aller l'acheter dans une boutique de jeux spécialisée, sur Castres, à Albi ou même Saint-Afrique. Ce sont des professionnels du jeu de société, ils pourront vraiment bien vous conseiller. Pour finir, n'oubliez pas que les jeux de société, ce n'est pas que pour les enfants, il n'y a pas d'âge pour passer de bons moments. Merci de m'avoir écouté, et à la semaine prochaine pour rêver d'un nouveau jeu sur CFM Lacaune.

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Supermassive, Black Hole de Muse sur CFM Lacone. Idée de sortie pour demain, si vous avez envie de passer un bon moment de rire, eh bien la comédie Un petit truc en plus sera diffusée au pôle culturel de la Balme, soirée Ciné-Cran 81, c'est à 20h30 donc demain. Donc c'est un film, une comédie avec Artus qui joue à l'intérieur, mais qui est aussi d'Artus. Vous retrouverez aussi Clovis Cornillac ou encore Alice Belaïdi. Pour échapper à la police, un fils et son père en cavale sont contraints de trouver refuge dans une colonie de vacances pour jeunes adultes en situation de handicap, se faisant passer pour un pensionnaire et son éducateur spécialisé. Le début des emmerdes et d'une formidable expérience humaine qui va changer, les changer à jamais. Donc un petit truc en plus, c'est demain soir du côté de la Cône pour une séance Ciné-Cran 81.

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2: Ultra Vomi et Aurel San, Doigts de Métal sur CFM Lacône. Ce mardi, le 2 juin, vous avez rendez-vous à 14h30 à Moulamage, à la salle de la mairie. Vous avez rendez-vous avec votre espace de vie sociale L'Arc-en-Ciel qui vous propose de repasser votre certificat d'études. C'est l'acte 2 et cette fois-ci, on ne s'attaque pas aux Français, mais bien aux mathématiques. Donc mardi 2 juin, c'est gratuit, ouvert à tous. Venez tester vos connaissances dans la bonne humeur. Pour tous les renseignements, c'est auprès de Marjolaine Roussouli au 07 52 05 44 30 ou à evs@ccolanguedoc.fr. Mais vous pouvez aussi venir sans vous inscrire. C'est vraiment ouvert à toutes et tous.

C'était Olivia Ruiz, Le Sel. Je vous souhaite une très très bonne soirée. À suivre The Black Case. Et là tout de suite, c'est Siad Al-Saman avec Walk Up. Je vous souhaite une très bonne soirée.

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1: 20h, l'heure de votre actualité avec Lynne Baudrier. Bonsoir Lynne.
2: Bonsoir à tous. 14 départements toujours en alerte orange canicule demain, allant du Morbihan à la Gironde, en passant par Paris. Du côté du Finistère, des Côtes d'Armor et de la Manche, la vigilance redescend en jaune. Les températures dépassent actuellement les 35 degrés, mais une légère baisse est prévue demain. Et le Premier ministre qui a réuni cet après-midi 11 de ses ministres pour évoquer ces fortes chaleurs. Parmi les sujets abordés, l'accueil du public lors des canicules, mais aussi l'état des nappes phréatiques ou encore les risques de feux de forêt. Patrick Balkany, condamné à de la prison ferme dans des affaires de détournement de fonds publics, le tribunal correctionnel de Nanterre vient de condamner l'ancien maire de Levallois-Perret à 15 mois de prison et 3 ans ferme dans 2 dossiers distincts. Hospitalisé, Patrick Balkany ne s'est pas présenté au délibéré. Son avocat a indiqué qu'il comptait faire appel de ces 2 condamnations. Au Moyen-Orient, énième violation du cessez-le-feu par Israël. Le Premier ministre a annoncé avoir donné l'ordre à l'armée de prendre le contrôle de 70% de la bande de Gaza. L'information est sortie sur une chaîne télévisée israélienne. Et de son côté, l'Iran dit avoir visé une base américaine en représailles à des frappes des États-Unis. 4 drones d'attaques iraniens ont été abattus. Ces nouveaux affrontements entre les deux pays sont les plus importants depuis le début du cessez-le-feu le mois dernier. La page sport en cyclisme, Paul Magnier a remporté la 18e étape du Tour d'Italie 2026 ce jeudi pour la 3e année consécutive. Le sprinter âgé seulement de 22 ans est en bonne position pour remporter le maillot cyclamen du classement. Dernière étape de sprint, ce sera dimanche. En attendant, c'est le Danois Jonas Vingegaard qui est toujours leader du classement général. En tennis, il y aura une Française au 3e tour de Roland-Garros, c'est sûr. Diane Paris s'est qualifiée de 7-0 contre l'américaine Anne Lee. Elle rejoindra Amanda Anisimova, une autre américaine, samedi. On rappelle également la qualification héroïque du jeune Moïse Kwame, âgé seulement de 17 ans. Il s'est imposé après une longue bataille de 5 heures face au Péruvien Valero. Bonne soirée à tous.
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Superbus en featuring avec Rory, c'était Butterfly sur CFM Lacone. De la gym conviviale ouverte aux personnes de plus de 60 ans, voilà ce qui vous est proposé dorénavant tous les vendredis de 15h à 16h. Ça se passe à la salle d'animation de l'EHPAD de Saint-Vincent-de-Paul. C'est gratuit, c'est une action qui est financée par la commission des financeurs du Tarn. Donc si vous avez envie de bouger en douceur, de passer un moment bien ensemble, en convivialité, eh bien n'hésitez pas à prendre contact avec Amandine pour avoir plus de renseignements au 06 73 87 61 53 06 73 87 61 53.

20h37, bonne soirée à l'écoute de CFM Lacône. Nous vous en parlons d'ici quelques minutes en plus en détail, puisque nous allons parler de la finale de l'Olympique des Monts de Lacône. Le rugby, tous en rouge et noir, on vous attend pour cette finale. Donc dimanche à 15h au complexe sportif de Lautard à Castanet-Tolosane pour supporter votre équipe senior de rugby. Donc d'ici quelques minutes, nous serons avec Mathieu Seb qui a été au micro de Jérôme. Le mag, la rediff, c'est donc à 21h et à retrouver d'ores et déjà sur cfmradio.fr.

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Vous pouvez nous écouter bien sûr en direct, retrouver tous les podcasts. D'ici quelques minutes, votre météo, les offres d'emploi. On parlera aussi de la finale qu'a jouera ce week-end, ce dimanche plus précisément, l'équipe senior de l'Olympique des Monts de la Cône. Donc c'est à découvrir d'ici quelques minutes dans la rediff du MAG. En attendant, il y a Gérald de Palmas qui arrive et juste avant, c'est Blur. Très bonne soirée.

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2: Demain, le ciel sera peu nuageux en matinée avec un beau soleil pour l'après-midi et toujours ces températures estivales. Nous attendons 15 degrés pour les minimales, ce sera du côté d'Anglès. Il fera 30 degrés dans l'après-midi à la Salvetat. Pour la journée de samedi, le ciel sera voilé, un petit peu laiteux, mais toujours des températures très chaudes. 17 degrés prévus en matinée à Fraisse-sur-Agoute. Il fera 29 degrés l'après-midi à Combon et Salberg. Et puis pour dimanche, notez que le ciel sera très nuageux en matinée, voilé dans l'après-midi. Les températures restent chaudes, 16 degrés prévus en matinée à Moulamage, il fera 27 degrés dans l'après-midi à Gijounet. Pour lundi, des éclaircies tout au long de la journée, peu de nuages et des températures qui baissent un petit peu. 18 degrés tout de même, toujours en matinée, 22 degrés pour l'après-midi de lundi, avec de la pluie qui devrait arriver en cours de semaine prochaine. Bien sûr, tout cela sera confirmé dans un prochain flash météo sur CFM Lacaune.
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2: Nous débutons ces offres d'emploi avec une offre intérimaire de 4 mois, un 35 heures sur La Salvetat où on recherche un cariste, homme ou femme. Vous serez rattaché au chef d'équipe, vous piloterez une ligne de conditionnement automatisée dans le respect des règles d'hygiène, de sécurité et de qualité propres à l'agroalimentaire. Pilotage et approvisionnement, vous assurez aussi le bon fonctionnement de la ligne et la vous alimenterez en matière première et vous effectuerez les contrôles de conformité des produits et des emballages tout au long du cycle. Si vous êtes intéressé, vous pouvez postuler ou aller voir l'offre sur le site francetravail.fr. Son numéro est le 208-LNZX. Je répète, 208-LNZX. Nous continuons ces offres d'emploi. Nous allons cette fois-ci sur Lacaune où l'on recherche un vendeur en charcuterie.

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1: Bonjour et bienvenue sur CFM La Cône dans ses infos locales. Et aujourd'hui, on va parler de rugby. C'est bientôt la fin de la saison là pour l'OML, l'Olympique des Monts de la Cône, et qui a encore

0: Beaucoup à donner malgré tout, notamment ce dimanche, voilà, pour la finale de la Coupe d'Occitanie en Régional 3. On parle de rugby à 15 là, chez les hommes, je précise. On va y revenir donc tout à l'heure plus en détail. Ça se passe à Castanet-Tolosan. Et c'est Mathieu Seb, le président de l'OML, qui est avec nous là pour en parler aujourd'hui. Bonjour Mathieu.
1: Bonjour.
0: Merci beaucoup d'être avec nous avant de parler de cette finale. Très attendu quand même par les supporters du club, par les fans de rugby sur le monde de la CON. On va faire un petit bilan peut-être de l'année aussi pour l'OML, donc qui a connu aussi d'autres très jolis résultats, notamment pour les féminines il y a quelques jours. Et puis on peut voir un petit peu ce qu'il y a toujours du monde en fait au club.
1: Eh bien, de plus en plus, en termes de licenciés, on est à 212 licenciés sur le club, dirigeants, joueurs, bénévoles et bien sûr pratiquants. Que ça soit en compétition ou à l'école de rugby. On a des effectifs en hausse au niveau de l'école de rugby. On avoisine les 100 enfants à l'école de rugby. Donc, c'est super pour nous. Sur l'école de rugby, on a des effectifs de 3 ans à 14 ans. Donc, on a la section baby qui marche pas mal parce que y a que nous qu'on pratique à partir de 3 ans, qu'on propose la pratique sportive à partir de 3 ans. Donc, ça a un grand succès. Et on a des bons éducateurs qui s'en occupent. Et en plus, sur l'effectif de l'école de rugby, la spécificité qu'a l'OML, c'est qu'on a un tiers de féminines. Donc, si on compare à tous les autres clubs qu'il y a dans le département, on est vraiment à la pointe du rugby féminin. Et cette année, pour la première année, on a eu la chance d'avoir une équipe mini-mètre, c'est-à-dire c'est des filles qui ont entre 12 et 15 ans. Elles sont au nombre de 18 et elles ont pu pratiquer le rugby en école de rugby, mais entre filles. Et à savoir qu'il n'y a que 3 équipes en Le Tarn, il y en a une à la Conne, une à Castres, une à Albi. Donc c'est vraiment encourageant, on a été félicité par rapport à ça, que ça soit au niveau du comité du Tarn. On a un partenariat un peu avec le CO qui nous a aidé à mettre cette équipe en place. Et on a fait des entraînements en commun parce qu'on avait beaucoup de débutantes pour les mettre à la compétition, puisqu'elles font des tournois où elles jouent 2 matchs le samedi. Et du coup, voilà, au niveau de l'école de rugby, c'était très très bien. Après, on a des cadets et des juniors. Alors là, on est en rassemblement avec Cilobre Montagne, nos amis de Brassac et Vabre. Donc là, en cadet junior, on a eu des effectifs un peu faibles sur l'équipe cadet. On a eu quelques difficultés à jouer tous les matchs à 15. Mais malgré tout, les jeunes se sont accrochés. Bon, les résultats ont été mauvais. Mauvais, puisqu'on n'a pas, on a gagné qu'un match. Mais, c'était compliqué aussi, parce qu'on n'avait que des premières années. Du coup, comme c'est des compétitions sur 2 ans, à cet âge-là, il y a beaucoup de différences et c'était compliqué. Et sur les juniors, ça a été un petit peu mieux. On a un fond de jeu qui commence à se dérouler, puisque c'est une équipe avec qui on est en rassemblement depuis 3 ans. Donc, les enfants commencent un peu mieux à se connaître. Et du coup, on commence à avoir un petit fond de jeu qui nous ressemble à nous et à Cilobre. Et du coup, même s'ils ont eu des résultats plus ou moins en dents de scie, ils ont accroché à peu près tous les matchs et on sent que l'année prochaine c'est de bon augure, parce qu'eux aussi il y avait beaucoup de premières années. Et après, bien sûr, on a encore un rassemblement avec Saint-Afrique et Camarès, une équipe féminine mais qui est en fédéral, qui joue à 15. Donc c'est la deuxième année qu'on pratique le rugby à 15. Et ils ont gagné un titre la semaine dernière, le bouclier du terroir dans l'Aveyron, puisque c'est Tarn Aveyron, elles sont allées dans l'Aveyron. Et du coup, on est très satisfaits, parce que l'équipe féminine, c'est le deuxième bouclier qu'elle nous ramène. Elle nous avait ramené un titre Occitanie à 10 à la création du rassemblement avec Amarès. Et là, elle conclut 2 ans à 15, où l'année dernière, elles ont appris à jouer à 15, puisque jusqu'à maintenant, elles jouaient à 10. Et du coup, ramener un titre, même si c'est un bouclier du terroir, elles ont fait quand même une belle saison, puisqu'elles se sont qualifiées aussi pour le championnat de France. Donc, très satisfait de ce rassemblement. Et puis après, on a notre...
0: Et sur un score, ouais, quand même, aussi, on peut le dire assez...
1: Oui, 73-0, donc on peut pas dire... C'était pas la finale la plus compliquée à jouer, mais il fallait quand même l'atteindre, parce qu'il y a plusieurs équipes qui pouvaient y prétendre. Et puis je pense qu'ils ont fait un gros match et ils ont mis tout bout à bout pour arriver à atteindre des scores comme ça. Et après, on a notre équipe senior qui a eu qu'une défaite à domicile sur la saison. On a eu difficulté cet hiver, vu le temps, la neige. Il y a deux matchs qu'on n'a pas pu jouer à domicile. Du coup, ça ne nous a pas permis d'être peut-être là où on voulait être au niveau du classement, un peu plus haut dans le tableau. Mais on s'est quand même qualifié pour les phases finales. Et le résultat de ces phases finales, c'est qu'on est à notre 26e match et qu'on a réussi à atteindre la finale de Coupe Occitanie. Donc 26 matchs, c'est un top 14, quoi. Donc on a enchaîné 8 matchs affilés là pour jusqu'à cette demi-finale. Là, on a eu 2 week-ends de repos. J'espère que les gars se seront bien reposés. On a essayé de régénérer. Et pourquoi pas dimanche essayer de remporter ce titre.
0: Ouais. Il y a du monde un petit peu pour faire tourner quand même l'équipe. Est-ce que, c'est parce que c'est vrai que oui, du coup, ça enchaîne quand même beaucoup.
1: On a enchaîné beaucoup du fait de la météo. En fait, on avait pas mal de reports de matchs de janvier-février. Du coup, on a fait un bloc de 5 matchs. On a eu un repos. On a fait un bloc de 8 matchs. Donc la fin était super compliquée. On jouait avec des joueurs un petit peu blessés, diminués. On avait le rythme parce qu'on jouait tous les week-ends, mais tous les week-ends il y avait des compos qui n'étaient pas du tout pareils. Heureusement, on avait un peu de monde pour faire tourner. Mais le dernier match, on a appelé en renfort 3 juniors parce qu'en fait c'était compliqué. C'était un championnat en France où on a perdu, mais contre les champions en titre de 11 points. Mais les gars se sont accrochés. C'est vrai que la saison a été longue, mais je pense que pour on a créé une dynamique, le fait d'enchaîner les matchs aussi. Donc, ça donne du temps de jeu à tout le monde. Et en fait, cette finale, elle appartient vraiment à tout le monde parce que tous les joueurs, que ce soit en début de saison, on a eu des grosses blessures en début de saison, les gars qui ont fini la saison, des croisés. Mais chaque joueur a mené la pierre à l'édifice parce que il y a eu une rotation, ça n'a jamais été la même équipe. Et du coup, c'est la finale de tout le monde. Bien sûr, il faudra faire des choix dimanche. Le coach fera ses choix. Mais pour moi, c'est la finale de tout un groupe parce qu'on n'aurait pas pu y arriver sans tout le monde.
0: Ouais, sans l'implication aussi, voilà, de vraiment tous les joueurs qui ont permis de faire tourner un petit peu et d'arriver. Donc, effectivement, à cette fameuse finale, donc de ce dimanche, donc ça se joue à Castanet-Tolosan, voilà, un petit peu après Toulouse, pas très loin. Et puis, alors contre l'équipe du club athlétique de Pratéen, voilà, donc là, comme tu le disais aussi, Mathieu, il faut s'attendre quand même à un vrai challenge aussi, un vrai affrontement, mais c'est aussi ça qui est beau, j'imagine, de se dire il y a un beau titre à aller chercher à l'arrivée.
1: Mais le challenge, il est là. C'est une équipe qu'on ne connaît pas, puisqu'on ne les avait pas dans la poule, on ne les a pas rencontrés en phase finale. Donc le défi, il est là. Ils ont un parcours à peu près similaire au nôtre. Donc ils ont à peu près fait même nombre de matchs. Quand on suit les résultats, ils ont été un peu comme nous. Ils ont fini 6e de poule comme nous. Donc je pense qu'ils sont au même niveau que nous. Et la différence, elle se fera sur des petits détails comme toutes les finales. Après, il y aura du combat, c'est certain. Il y aura de l'abnégation des deux équipes. Il y aura du défi. Il y aura beaucoup de volonté. Mais voilà, il faudra être joué calme, joué sereinement. Et voilà, et j'espère que ça tournera en notre faveur. Enfin, on fait tout pour, en tout cas.
0: Et comme tu l'as expliqué, c'est vrai que ça permet aussi, ce genre d'événement, de montrer un petit peu tout le travail qui est fait à côté, hein, pour le club, et de valoriser tout le travail qui a été un peu fait aussi tout au long de l'année, hein, tu l'as expliqué, pour toutes ces raisons-là. Au niveau des supporters aussi, vous allez mettre en place un petit peu, faire en sorte qu'il y ait le maximum de monde qui puisse venir aussi. On parlait du transport un petit peu juste avant l'émission. C'est un vrai enjeu aussi, en fait.
1: Oui, mais le but, c'est d'essayer d'amener un maximum de Lacaunais à voir cette finale, parce que on la joue bien sûr pour notre club et elle appartient en premier aux joueurs parce que c'est leur boulot de toute l'année. Mais c'est bien si on la partage avec tous les gens de la Cône, qui jouent dans d'autres sports, qui soient passionnés ou moins passionnés. On a mis les maillots un peu dans toutes les boutiques. On a mis les ballons de rugby. On publie énormément sur les réseaux sociaux. Et le but, c'est que ça soit un gros partage. Et du coup, on donne rendez-vous à tous les supporters qui voudraient venir à Castanet-Tolzane. Le match se déroule à 15h. On donne rendez-vous à tous nos supporters à 11h30 au stade de rugby pour faire du covoiturage. Il y aura peut-être un bus de la mairie à attribuer aussi à des supporters. Le but, c'est de partir tous ensemble en covoiturage, peut-être pique-niquer au bord de la route, puisqu'ils annoncent encore du beau. Et voilà, et venir nous supporter notre équipe senior. Et voilà, on a prévu des petits drapeaux, des petites trompettes, donc on vous accueillera et venez nombreux.
0: Ouais. Alors, il fera peut-être un peu moins chaud, ceci dit, ce dimanche, ce sera peut-être pas plus mal.
1: Pour les joueurs, je pense que c'est beaucoup mieux, surtout que nous, on est un peu moins habitués à la chaleur que d'autres. Hein. Même s'il fait chaud ici, voilà, la température, j'ai regardé, ça sera à peu près 25 degrés. Je pense que, bon, voilà, c'est des conditions optimales pour faire un bon match de rugby. On devrait y arriver quand
0: même. Ouais, moins dangereux quand même pour les organismes aussi, parce que c'est vrai que, bon, voilà, avec cette canicule en fin de mois de mai, on n'est pas trop préparé encore. Et au moins, voilà, il y aura quand même un beau combat et qui se fera, bon, dans des conditions plutôt safe. Parce que, comme tu l'as dit, bon, il y a un peu de fatigue accumulée aussi là sur la fin de la saison. Donc, voilà, ça peut vraiment se faire dans les bonnes conditions. Alors, on rappelle un petit peu tous les horaires. Donc, départ, en tout cas, on se rejoint.
1: Pour les supporters, on se rejoint aux 11h30 au stade. Le départ sera à midi.
0: Oui.
1: Voilà, pour faire du covoiturage. Les joueurs partiront un peu plus tôt puisqu'il faut, on va manger en route pour qu'ils aient une digestion, qu'ils n'arrivent pas le ventre plein. Et puis, il faut qu'on arrive une heure avant, enfin une heure et demie avant, le temps de souffler, descendre du bus un peu et puis aller au vestiaire. Et puis après, à 15h, le match débutera. Voilà.
0: Voilà. Et donc un beau spectacle, voilà, pour 80 minutes de gros combats, en tout cas.
1: C'est ça, et j'espère qu'il tournera de notre faveur, surtout.
0: Voilà. Et pour bien finir la saison de l'OML, bon, après, on le disait, alors tu l'as dit, il y a eu des très beaux résultats, d'autres peut-être des défaites aussi, mais qui permettent d'apprendre, etc. Et dans tous les cas, la dynamique du club, comme tu l'as expliqué, elle est un peu inarrêtable, en tout cas.
1: C'est notre deuxième finale en 3 ans. Quoi. Donc ça veut dire qu'on reste concentré sur nos objectifs. On essaie de mettre en place avec l'encadrement de toutes nos équipes de jeunes, les éducateurs, on a les éducateurs formés, on a une école de rugby labellisée. Ça fait 2 ans qu'on a un apprenti qui passe des diplômes et qu'on a dans le club qui aide nos éducateurs à structurer encore mieux les exercices. On a un projet de labellisation à 2 étoiles au niveau de notre école de rugby. Donc pour un village comme nous et sur le bassin de population qu'on a, c'est énorme. On fait des interventions dans les écoles grâce à notre conseiller technique club et nos apprentis. On fait des interventions aussi au niveau des centres aérés. On fait des interventions au niveau des EHPAD. Parce que voilà, ça fait partie des valeurs du rugby. On essaye de c'est pas de se faire connaître, mais c'est surtout d'aider aussi notre population quand on fait des interventions comme ça, et de pouvoir amener à tout le monde, même si c'est qu'une heure, 2 fois dans l'année, un petit moment de détente, peu importe qu'on soit en situation d'handicap ou qu'on ait des soucis, voilà, on essaie d'amener un peu de gaieté aussi. C'est la philosophie qu'on veut mettre dans notre club. Et puis voilà, on travaille, on bosse, et voilà, ça porte ses fruits. Et puis bon, c'est sûr que l'équipe Fagnon, c'est quand même les seniors. Et du coup, d'amener de nouveau nos supporters à venir nous encourager sur une autre finale en 3 ans, c'est quand même pas mal, quoi.
0: Ouais. Donc voilà, en tout cas, on souhaite le meilleur pour cette finale, donc ce dimanche à 15h. Et bon, juste une petite dernière info, il y a une page Facebook, évidemment, alors que peut-être beaucoup connaissent déjà, donc on va peut-être la rappeler, c'est la page de l'OML, tout simplement.
1: Voilà, c'est ça, tout simplement. Vous tapez OML la conne, hein, vous allez voir, vous tombez sur la page Facebook et il y aura
0: la jolie affiche.
1: La jolie affiche, et il y aura tous les renseignements qu'il vous faut, et on va continuer à publier. Et puis on a affiché dans tous les commerces de la Côte la finale, donc voilà. Mais venez nombreux, venez nous encourager, et puis voilà, c'est vraiment pour partager tout le monde.
0: Oui, Et puis, ben voilà, après, pour ceux qui aussi veulent s'inscrire ou inscrire leur petit jeune voilà, au club l'an prochain, ceux qui ne sont pas déjà inscrits, voilà, comme ça, on aura toutes les infos. Et dans tous les cas, ben, belle finale donc voilà, ce dimanche. Merci beaucoup encore, Mathieu Seb, dont je le rappelle, un président de l'OML. Et puis, ben, longue vie au club et le meilleur pour ce dimanche. Donc.
1: Merci beaucoup et merci pour l'invitation.

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Merci beaucoup, madame.

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1: Bonsoir à tous. 14 départements toujours en alerte orange canicule demain, allant du Morbihan à la Gironde, en passant par Paris. Du côté du Finistère, des Côtes d'Armor et de la Manche, la vigilance redescend en jaune. Les températures dépassent actuellement les 35 degrés, mais une légère baisse est prévue demain. Et le Premier ministre qui a réuni cet après-midi 11 de ses ministres pour évoquer ses fortes chaleurs. Parmi les sujets abordés, l'accueil du public lors des canicules, mais aussi l'état des nappes phréatiques ou encore les risques de feux de forêt. Patrick Balkany, condamné à de la prison ferme dans des affaires de détournement de fonds publics. Le tribunal correctionnel de Nanterre vient de condamner l'ancien maire de Levallois-Perret à 15 mois de prison et 3 ans ferme dans 2 dossiers distincts. Hospitalisé, Patrick Balkany ne s'est pas présenté au délibéré. Son avocat a indiqué qu'il comptait faire appel de ces 2 condamnations. Au Moyen-Orient, énième violation du cessez-le-feu par Israël. Le Premier ministre a annoncé avoir donné l'ordre à l'armée de prendre le contrôle de 70% de la bande de Gaza. L'information est sortie sur une chaîne télévisée israélienne. Et de son côté, l'Iran dit avoir visé une base américaine en représailles à des frappes des États-Unis. 4 drones d'attaques iraniens ont été abattus. Ces nouveaux affrontements entre les deux pays sont les plus importants depuis le début du cessez-le-feu le mois dernier. La page sport en cyclisme, Paul Magnier a remporté la 18e étape du Tour d'Italie 2026 ce jeudi pour la 3e année consécutive. Le sprinter âgé seulement de 22 ans est en bonne position pour remporter le maillot cyclamen du classement. Dernière étape de sprint, ce sera dimanche. En attendant, c'est le Danois Jonas Vingegaard qui est toujours leader du classement général. En tennis, il y aura une Française au 3e tour de Roland-Garros, c'est sûr. Diane Paris s'est qualifiée de 7-0 contre l'américaine Ann Lee. Elle rejoindra Amanda Anisimova, une autre américaine, samedi. On rappelle également la qualification héroïque du jeune Moïse Kwame, âgé seulement de 17 ans. Il s'est imposé après une longue bataille de 5 heures face au Péruvien Valero. Bonne soirée à tous.
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